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0: 14 mai 1948 restera pour le monde synonyme de naissance de l'État d'Israël. C'est en effet aujourd'hui que le porte-parole...
1: On ne choisit pas son Dieu. C'est Dieu qui vous choisit. L'homme a besoin de croire en Dieu comme Dieu a besoin de l'homme pour croire en lui. L'homme a besoin de croire en une idée. L'homme a besoin d'une seule idée pour la partager avec les autres hommes. Et c'est l'idée de l'amour de l'homme. Le 14 mai 1948, Dieu chanta « Israël est un monde ».

les enfants du Coran se rassurent. Que les nostalgiques de l'oracle de Tulé qui soufflait dans les oreilles des nazis initiés n'aient pas de regrets. Que les loups de septembre, avec leurs noirs présages, cessent de dévorer l'agneau qui les frôlait ou non les rives du Jourdain. Que l'Angleterre, échappée des jupons de la reine Victoria, ne vienne pas gonfler la Tamise de ses larmes. Israël sera. Que cela soit écrit et s'accomplisse.

chacun a fait ce qu'il a pu pour empêcher la naissance de l'État d'Israël. Mais la bataille des enfants de Moïse était une bataille au niveau des étoiles.

Les pays qui voudraient faire d'Israël une Atlantide, c'est-à-dire une île à jamais perdue dans les flots, ces pays n'existent pas. Israël le sait, elle leur en a parlé. Il faut qu'il y ait des Haganah pour que les terroristes d'hier deviennent les résistants de demain.

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pas normal. C'est... Pareil, ouais.

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Je crois pas que je sois le meilleur chanteur. Non, je crois même pas que je sois le meilleur à quoi que ce soit en fait. Souvent je me dis que ça sert un peu à rien, tous ces efforts, t'es mal, j'ai même pas réussi la recette de mon plat de ce soir. C'était des pâtes et j'ai mis trop de sauce. Comme d'hab, je pense à autre chose. Tout

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En tout cas, serait temps de se barrer vu les valises que j'ai sous les yeux. Enfin, moi j'ai déjà pensé, y'a eu des plans B, des plans C. Et puis ça revient d'un coup juste avant de se lancer. Genre, la bonne idée.

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Ouais, tu sais, c'était samedi, là, à côté de la maison de la radio. Je marchais dans la rue, et puis il y a une fille juste devant moi, avec ses grands cheveux blonds, tu vois. J'ai commencé à la suivre parce que, je sais pas, j'avais envie de baiser, puis tout d'un coup, elle s'est retournée,

0: Alors? Alors?
1: Alors je me dis, ok, c'est bon.
2: Je rentre chez moi, je la dépasse et puis je marche avenue du président Kennedy jusqu'à la place de Varsovie. Puis il faisait bon et c'était cool. Et puis là je me retourne, puis je la vois qui marche derrière moi. Puis je commence...

0: me suis dit qu'il aurait mieux fallu rester chez moi. Ce jour-là, je me suis dit qu'il aurait mieux fallu rester chez moi.
1: Salut. Salut. C'est un mot, c'est quoi? C'est pas assez compliqué, ça?
2: Non, il aurait mieux fallu, c'est conditionnel passé, première forme. Tu vois, on aurait pu dire il aurait mieux valu aussi, mais du verbe valoir. Tu t'étais plus élégant.
1: Alors?
2: Voilà.
1: Alors?
2: Putain,

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2: 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Merci beaucoup pour ta présence ce soir et bienvenue dans l'émission.
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0: 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Il est 18h.
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4: Allez, 18h25, lundi 27 juillet 2026, vous écoutez Radio Campus Paris en 93.9 FM et sur le web. Et 18h, c'est pendant l'été, l'heure de la relève. Bonsoir, bienvenue pour le dernier numéro de cette 10e saison de La Relève. La Relève, c'est toujours un quinzomadaire radiophonique de Radio Campus Paris consacré aux nouveaux talents et aux récits originaux, à moins que ce ne soit l'inverse. Et c'est un lundi sur deux, sauf mois de juillet où on a réussi à être hebdo. Ce soir, pour la dernière de la saison, on parlera théâtre en plein air, silence. Mes invités, et où ils sont deux pour la dernière, on ne se refuse rien. Donc mes invités sont écrivains, acteurs et peut-être même organisateurs de festivals. Bonjour, merci d'être avec nous ce soir. Joseph Oliven, vous êtes acteur ou comédien, vous nous direz, on a pu vous voir récemment dans Les Magnétiques, La femme la plus riche du monde, ou encore plus récemment dans Le Roi Soleil. Mais vous êtes là ce soir pour nous parler d'un festival estival de théâtre qui n'est pas celui d'Avignon, si je ne me trompe. Alors avec vous, nous allons à Dixmont. Vous allez nous dire où est Dixmont, à 1h30 de Paris. Le festival s'appelle La Grande Hâte et vous fêtez ses 10 ans.
5: Exactement, ouais.
4: Alors, dans l'ordre, c'est pas Avignon ?
5: C'est pas Avignon, c'est juste après Avignon. C'est dans les 15 jours qui suivent Avignon, c'est au milieu du mois d'août. À l'époque où, à l'ancienne, on faisait les fêtes de moisson. Donc, c'est ce moment-là de l'année. Et on se sert des ballots qui viennent d'être faits pour en faire une arène qu'on installe sur un champ, une jachère que nous prête un des agriculteurs de ce lieu-dit qui s'appelle la Grande Hâte, d'où le nom. Et le nom marchait aussi, La Grande Hâte, parce que dès le départ, on s'est dit qu'on allait tout créer en 15 jours, en 10 jours de répétition la première année, puis on a rajouté des jours quand même, parce qu'on a rajouté les spectacles. Donc on fait tout, on travaille aussi dans l'urgence avec peu de moyens. C'est une manière pour nous, au début, c'était la manière qu'on avait de créer. Et maintenant, c'est devenu une manière, un style qui nous permet de monter ces spectacles. Et donc Dixmont, c'est entre 1h30 et 2h de Paris, près de Joigny.
4: C'est dans Lyon, hein, vers la forêt d'Hôte.
5: Exactement, c'est aux portes de la forêt d'Hôte. C'est un champ qui surplombe un vallon. Faut traverser une forêt pour y arriver. On arrive sur un plateau et là, il y a des fermes, des sentiers, des vaches dans le champ d'à côté. C'est un peu magique, on a beaucoup de chance d'être là-bas.
4: Pour juste faire pas peur à nos auditeurs parisiens, pour y aller, c'est facile ou faut quand même prévoir quelque chose?
5: L'idéal, c'est d'avoir une voiture en vrai, parce que ça vous permet de ensuite ou avant naviguer un peu dans la région. Mais vous pouvez tout à fait prendre un train de Paris-Bercy et en 1h20, il me semble, arriver à Joigny.
4: On est obligé de faire dans le concret là.
5: Ouais, mais c'est très bien. En 1h20, je crois, vous arrivez à Joigny. Et après, nous, on a un système de covoiturage cette année. Donc, y a des solutions, quoi.
4: On trouve tout ça sur le site internet?
5: Le site internet www.lagrandehatte.com.
4: Vous faites ça très bien.
5: Merci.
4: Cette année, vous fêtez vos 10 ans. Ouais. Si on revient 10 ans en arrière, est-ce que vous vous souvenez du jour où vous avez eu l'idée de créer ce festival? C'était un soir entre copains, vous aviez un peu fait la fête, vous dites tiens, et si on fait un festival au milieu des vaches?
5: C'est un peu, ça a eu plusieurs étapes. D'abord, il y a eu Avignon et il y a eu l'envie de faire quelque chose d'une taille un peu plus humaine, de moins.
4: Quand vous dites qu'il y a eu Avignon, vous avez joué à Avignon?
5: On a fait Avignon. Ouais, tous dans la troupe en tant qu'acteur, en tant que metteur en scène ou autre. Et donc il y avait l'envie de faire quelque chose de plus petit, de plus intime. Il y avait l'envie aussi d'aller à la campagne, de rencontrer des nouveaux publics, de travailler dans le plein air, dans les champs, sous le ciel. Il y avait cette envie-là. Et puis, au début, c'était peut-être un peu plus personnel, mais après, on s'est rendu compte qu'on était 2-3 à avoir cette envie-là. Puis, on a eu des exemples autour de nous de gens un peu plus âgés que nous qui y arrivaient très bien. Le nouveau théâtre populaire, par exemple, qui nous a beaucoup inspirés. On s'est dit que c'était possible. Et puis, il y a une année après, où on est tous et toutes un peu partis dans des écoles nationales un peu diverses, entre la Belgique, la France, Lille, Paris, Marseille, etc. Et bah, on a dû abandonner nos projets qu'on avait à l'année. Donc on s'est dit, bon, bah, retrouvons-nous cet été, trouvons un lieu où on peut tous dormir, où on peut répéter 10 jours tranquillement. Et après, on jouera 3 jours les spectacles et on verra si ça marche. Et ça s'est plutôt bien passé. On a refait une deuxième année.
6: Dès la première année.
5: Ouais, alors on était 30 hein, dans le champ. Hein. Pour nous, c'était génial. Mais il y a quand même eu cette année-là, un jour où on a senti que en 3 jours déjà, le mot s'était un peu passé et que le dernier jour, il y avait plus de monde. Il y a eu un vrai engouement. Et il y a des gens du coin qui sont venus nous prêter plein de matos, etc. Donc on a senti qu'on était très bien accueillis et qu'on répondait à un désir, à une volonté, que les gens étaient très contents de nous avoir là. Donc on a recommencé, et puis d'année en année, et là ça fait 10, ouais.
6: Vous dites on était 30, c'était génial. Vous dites, on a joué devant 30 personnes.
5: On a joué devant 30 personnes le premier jour.
6: Ouais, mais c'est intéressant parce que souvent on a l'impression que les acteurs sont tristes quand ils n'ont pas assez de public. Là, vous, ça vous a... rien que le fait que des gens viennent, vous étiez content?
5: Bah, on était vraiment au milieu des champs, on est loin. Enfin, je veux dire, c'est vraiment perdu au milieu des champs. Donc on ne savait pas si les gens allaient venir. On était connus, il y avait 2-3 voisins, mais on savait qu'il y en avait 2-3 qui allaient venir pour être sympas, mais on n'était pas sûr qu'on allait voir des gens arriver qui auraient entendu parler de nous par une affiche, un flyer, etc. Et en fait, ouais, au début, on était très contents. Puis je dis 30, mais au final, dans l'année, on a été quand même, il y a eu au total de 400-500 personnes qui sont venues. Et maintenant, bon, maintenant, on fait la dernière représentation de l'année, il y a environ 400 personnes au spectacle. Donc, ouais, ça a pris, quoi.
6: Et donc, au fil du temps, vous avez, c'est la dixième année, vous avez un peu monté. Aujourd'hui, vous êtes sur une période qui est plus longue, hein, parce que j'ai pas encore donné les dates. On est du 13 au 23 août, si je ne m'abuse.
5: C'est exactement, c'est ça. On fait 10 jours.
6: C'est sur 10 jours. Ouais. Mais vous voulez garder ce côté très simple. L'entrée est à 5€, j'ai lu.
5: Ouais. Ça a été notre règle d'or très vite. On n'est pas les seuls, encore une fois. On fait partie d'un mouvement un peu générationnel. Bon, ça a toujours existé, le théâtre à la campagne, hein, attention. Mais là, il y a eu ces dernières années un retour à ces volontés-là aussi, parce que ça répond à une contrainte économique de l'état du monde de la culture aujourd'hui, où il y a beaucoup moins de moyens. Donc, pour les jeunes qui sortent d'école, bah, c'est très difficile d'entrer dans le circuit ou de trouver des lieux pour répéter, ne serait-ce que pour répéter ou créer. Donc il y a beaucoup de compagnies, de jeunes compagnies qui sortent d'école et qui vont à la campagne pour avoir de la liberté de création et pour pouvoir être un peu plus que un ou deux sur un plateau. Et la règle des 5 euros, bah, ça a été, tout le monde nous a toujours dit d'augmenter. Il y a eu le Covid, l'inflation, l'Ukraine, etc., etc. Et on a toujours tout fait pour garder à 5 euros symboliquement. On trouve ça important de donner ce signal qu'on essaie, on fait tout notre possible pour l'ouvrir au plus de monde possible et de trouver d'autres manières pour rendre le théâtre accessible.
6: Quand vous jouez, si les photos sont exactes, vous jouez sur deux remorques, c'est ça ?
5: Exact, ouais.
6: Avec des gens autour de vous qui sont assis sur des ballots de paille, hein, ouais. C'est bien ça.
5: Ouais. Les remorques sont prêtées par Jean-Luc, le voisin de la ferme d'à côté. Les ballots aussi, ils sont amenés par Daniel, avec l'aide de Jean-Claude et de Christian. Enfin, on a eu beaucoup de chance, je pense que ça a été ça aussi qui nous a beaucoup aidé et qui a fait qu'on en est là, c'est qu'on a été très bien accueillis par les voisins, par le hameau, et que tout le monde a prêté main forte, et que là, il y a même eu des ventes, parce qu'avec 10 ans, bah, il y a certains des agriculteurs qui sont partis à la retraite et qui ont vendu deux jeunes que je salue, Erwin et Johan, et qui ont repris la ferme et qui eux aussi s'investissent à fond dans le projet, donc tout le monde soutient et c'est l'aide de tout le monde, donc c'est vraiment, il y a deux rangées de ballots qui font comme une estrade et il y a deux remorques fourragères qui sont mises côte à côte et on joue comme ça devant une ligne de fuite avec un bois, le coucher de soleil à l'horizon.
6: Alors ça veut dire deux choses, ça veut dire que, un, vous n'avez pas de coulisses, vous, pour jouer ?
5: Non, on est accroupis derrière les plateaux, ouais.
6: Et deux, vous jouez à découvert, donc ouais. Qu'est-ce que ça change pour vous, en termes de jeu ? Est-ce qu'il y a un plaisir particulier ou est-ce que c'est juste différent ?
5: Bah, ça change, bah, ça peut, il y a des spectacles qui se donnent en plein air qui ressemblent à des spectacles à l'intérieur. Nous, il s'avère qu'on joue avec ça, on aime bien jouer.
6: Vous utilisez le décor, par exemple, la nature comme
5: ouais.
6: Décor?
5: Bah, quand les vaches se mettent à faire du bruit ou à courir dans le champ d'à côté pendant la scène, si on faisait comme, enfin, le public le voit, nous on le voit, on l'entend, donc on joue avec et c'est génial parce que ça rend chaque représentation unique et ça nous a amené avec le temps à aussi être travaillé avec une certaine souplesse et une forme de, une hyper présence en fait, on joue avec l'instant, on joue avec les gens, on les regarde

0: de quoi.
1: C'est carrément devenu ça, à fond. Et on est vraiment en train de se rendre compte de ça et d'essayer d'imaginer la suite en fonction de ça. C'est que les 4-5 premières années, on faisait tout. On faisait la billetterie, on faisait les costumes, on montait le champ, on courait au bar pour servir les bières, etc. Mais à mesure que les gens ont commencé à venir et que les gens ont commencé à proposer leur aide, on a eu de plus en plus de bénévoles. Maintenant, on en a une cinquantaine entre la période de création, que ce soit pour créer, aider à créer les spectacles, à monter le champ et pendant la durée du festival pour tenir le bar, tenir la billetterie. Et tous ces gens-là ont commencé à former une troupe en soi de gens qui se
0: ça
1: voient
0: fait
1: à l'année.
0: Combien de monde en tout? En gros, hein,
1: je dirais une cinquantaine, une bonne cinquantaine de personnes. Si je compte les gens qui reviennent, je compte pas les gens qui sont venus une fois ou qui ont prêté un petit coup de main à ce moment-là. Là, il y en aurait plus, mais des bénévoles un peu fidèles, je pense qu'il y en a entre 40 et 50. Ouais.
0: Et comment vous faites ça alors en dehors de ces 15 jours?
1: Bah justement, je suis très content que vous me posiez la question. Ça va être un peu l'avenir du festival, c'est que. On va être là un peu plus à l'année. On va déployer un projet qui va se dérouler un peu sur 3 ans, qui va avoir lieu pendant l'année scolaire et qui va être un projet de co-création partagée avec les habitants et les habitantes du territoire pour aboutir à un spectacle qui soit ce qu'on appelle une création partagée et une qui stimule un peu, qui fasse vivre cette communauté, cet écosystème à l'année, et pas que quand on vient et qui aboutisse à des initiatives artistiques et citoyennes sur le territoire, stimulées par la Grande Hâte, mais portées par tout le monde, parce que c'est un territoire qui est très riche en propositions artistiques, en fin de compte. Les gens sont très créatifs, il y a de plus en plus de gens qui s'installent, qui montent des projets, qui ont des idées, il y a des festivals pas loin de chez nous, par les jardins qui sont au nord de Lyon, il y en a d'autres au sud, enfin il y a toute une dynamique, et nous on aimerait bien mettre en réseau tout ça.
0: Alors, moi, si j'ai bien compris toujours, vous n'invitez pas des spectacles rodés, c'est pas un spectacle qui a marché à Paris qui peut venir pendant cette période-là. Ce ne sont que des créations que vous faites, vous. Alors, c'est toujours la même équipe au début?
1: Quasi, il y a des gens qui sont venus, qui sont partis en fonction des agendas, mais il y a des. Là, ça fait 2-3 ans que c'est la même équipe. Ouais.
0: Et donc, vous, chaque année, vous avez un programme original que vous décidez entre vous?
1: Oui, sachant qu'il y a des années où on reprend des succès de l'année précédente.
0: C'est le cas cette année, non?
1: Cette année, on reprend effectivement un des jeunes publics.
0: Les Misérables, non?
1: Alors, Les Misérables, c'est un autre projet, c'est-à-dire qu'on a voulu le créer en 3 ans, parce que c'est tellement un gros morceau, mais ça se prêtait tellement à notre projet de monter Les Misérables en plein air, dans un champ, pendant l'été, dans un festival de théâtre populaire, qu'on s'est dit, bon, il faut qu'on monte ce texte. On ne voulait pas passer à côté du gigantisme de l'œuvre, parce que c'est un gros morceau, il y a plein de choses. Et en même temps, on ne pouvait pas faire un spectacle de 6 heures d'emblée comme ça. Et donc, on s'est dit, bah, on va le diviser en 3, on va faire 3 ans. On va faire une première partie l'année 1, une deuxième partie l'année 2, et cette année, on fait la troisième partie. Donc là, ça va faire une intégrale d'environ 4h30. Et l'année passée, on avait fait un puis deux à la suite, en se disant bon, les gens vont peut-être pas venir parce que ça fait quand même 2h30 de spectacle. Et en fait, c'est les soirs où on a pété les scores. Les gens sont friands de cette expérience-là, donc on est super heureux aussi d'avoir amené cette expérience du théâtre un peu à longue durée à nos publics qui n'ont pas forcément l'habitude d'aller voir des spectacles de 6-7 heures.
0: Et vous jouez forcément des classiques, parce que j'ai vu qu'il y avait aussi par exemple l'affaire de la rue d'Ourcine de la Biche ou Hamlet de Shakespeare.
1: On part toujours de classiques. Ça, c'est un principe aussi, ça vient, c'est cohérent avec le projet, c'est l'idée de donner accès à un patrimoine universel commun, aussi de rendre savoureux ces textes qui ont pu être ardus quand on les a étudiés à l'école, et de baisser les barrières, ouais. Et de donner accès à ces langues, à ces univers, à ses auteurs, à ses pensées. C'est aussi, on joue dans le paysage. Donc Hamlet, c'est comme le pays, c'est comme un arbre, c'est comme un beau paysage. Ça se mélange, c'est du patrimoine commun. Et puis c'est aussi des textes qui ont été écrits avec beaucoup de rôles. Donc nous, ça nous plaît de pouvoir faire des spectacles à 10 comédiens. C'est des textes qui ont surmonter l'épreuve du temps, donc qui ont fait leur preuve. C'est les textes qui sont libres de droit, donc c'est aussi une contrainte économique. Et puis c'est une manière de s'adresser, encore une fois, à ce que je disais, à un patrimoine qui, tout le monde a entendu parler d'Hamlet, tout le monde a entendu parler du Cid, même si c'est de loin, et tout le monde a entendu parler des Misérables sans forcément savoir quelle est l'histoire. Et nous, on prend ce plaisir à leur faire vraiment découvrir la force de ces auteurs et de ces langues. Et parfois, on fait des créations plus contemporaines.
0: Cette année, je crois qu'il n'y en a pas. Mais
1: cette année, il n'y a pas de seul en scène cette année. Il y a une création, un jeune public qui s'appelle Maxence, Roi malgré lui, qui est une écriture contemporaine, qui est l'histoire d'un roi qui ne veut pas être roi.

0: Justement, vous travaillez avec le jeune public aussi, vous faites des ateliers ?
1: Ouais, ça c'est, on a commencé ça en 2020.
0: Vous espérez susciter des vocations dans la forêt d'Othe ?
1: Je crois qu'on en a suscité une ou deux parce que sur Instagram, super. On a suivi, on a vu, là l'autre jour on en parlait avec une personne qui bosse avec nous, qu'on avait vu l'insta d'un des jeunes qui avait fait un des premiers ateliers et qui était en train de faire des études, je crois à Dijon, de théâtre et qui faisait du commentaire de spectacles qu'il avait vu, donc on était super heureux. Et ouais, on a mis ça en place au Covid parce qu'on savait pas si on allait pouvoir jouer, il s'avère qu'on a pu jouer, mais on s'est dit bon, quoi qu'il arrive, il faut qu'on fasse quelque chose, faisons un atelier pour des jeunes qui partiraient pas en vacances, et on l'a maintenu depuis, et on est super heureux parce que chaque dernier jour de festival à 15h, il y a une dizaine de jeunes du coin qui prennent le grand plateau, c'est-à-dire ces deux remorques avec la grande arène de ballot, et ils y vont, et ils ont fait un texte pendant une semaine, et ils jouent en plein air comme nous, et à chaque fois c'est un moment magique et merveilleux. Ouais.
0: Et c'est donc vous qui mettez en scène ces spectacles-là, enfin, vous...
1: Alors les premières années c'était nous, on s'était rajouté ça sur l'assiette et puis au bout de 2-3 ans on s'est dit bon,
0: quelqu'un, peut-être.
1: Ouais, on a toujours des copains qui font ça et qui viennent et qui sont là, donc là cette année on a eu plein d'amis qui ont fait, on a eu José Fassini qui a un spectacle en ce moment qui s'appelle Pépé, une histoire sans chute, j'en profite, à Avignon, qui cartonne, on a eu Alexis Mavropoulos qui est encore avec nous, on a Alma Liver qui le fait depuis 2 ans. Voilà, c'est des gens, des amis qui ont l'habitude de faire des ateliers et qui viennent spécialement pour ça et qui donnent tout pour ces ateliers. Alors que nous, on est pris dans le festival, donc au bout d'un moment, c'était difficile.
0: Oui, ouais. J'imagine, entre jouer des rôles tous les soirs, s'occuper de l'infrastructure, plus donner des cours, ça fait beaucoup.
1: Ouais.
0: Allez, on parle un peu de musique, parce que cette année, j'ai cru comprendre que vous aviez des concerts le journée du 17 et une soirée de clôture avec des DJ.
1: Absolument, ça fait plusieurs
0: années. Ça, c'est toujours dans le champ.
1: Toujours dans le champ. En fait, quand on a augmenté le nombre de jours, on était très heureux parce qu'en fait, au début, on était frustrés de jouer que 3-4 fois ces spectacles qu'on avait créés dans la pluie, le vent, le cagnard. Donc on a voulu rajouter des jours, mais après 15 jours de répétition dans la pluie, le vent, le cagnard, et 5 jours de représentation dans la pluie, le vent, le cagnard, si vous voulez, on avait besoin d'un jour de repos. Donc on a pris un jour de repos, on a fait une relâche pour reprendre la semaine d'après. Et puis au moment, on s'est dit, bah, on a toute cette infrastructure, il s'agirait de la partager avec d'autres élans artistiques locaux. Et donc depuis le début, on fait un groupe du coin et un groupe d'ailleurs, que ce soit la Belgique. Là, cette année, c'est Tessina qui vient de Marseille. Et on a un groupe qui s'appelle CC, qui s'appelle Le Nom M'échappe. Voilà, ça
0: on le mettra sur le site.
1: Mais on a un groupe qui vient du coin, qui est de Joigny, qui sont des jeunes cools qui font de la new wave d'inspiration moscovite des années 90, d'après ce que j'ai compris, ça promet. Et les DJ, on les a dans la soirée de clôture. Et cette année, comme c'est les 10 ans, on a toute une programmation d'anniversaire. Et donc, on aura évidemment un goûter et une boum. Et lors de cette boum, il y aura une autre soirée DJ. Donc, cette année, ça en fait la fête deux fois.
0: Et j'ai oublié de vous demander au début, si on vient en train et avec covoiturage, comme vous l'expliquez, on peut camper dans le coin si on
1: Vous pouvez camper à l'arrache sur le champ avec grand plaisir. Il y a une source d'eau, mais il y a guère plus.
0: Ah oui.
1: Et dans les environs, il y a des campings, mais il peut y avoir des solutions. Les gens ont toujours plus ou moins réussi. Et puis après, il y a aussi les joies du vélo. Vous pouvez absolument faire du vélo. On a parfois des cyclistes qui s'arrêtent par hasard parce qu'ils passaient par là et qui passent la soirée avec nous. Et donc il y a plein de solutions. N'hésitez pas à nous écrire si vous avez des questions de comment venir. On peut peut-être vous donner quelques renseignements.
0: Vous voulez rester avec un public, justement, parce que moi je n'arrête pas de vous poser des questions pour vous demander comment on peut venir, mais peut-être que vous voulez rester avec les gens du coin, c'est plus sympa, c'est plus pour eux que vous faites ça. Vous n'avez pas envie que ça devienne un endroit où tout le monde viendrait pour voir ce qui se passe?
1: Bah non, si, on ferme pas la porte à ce que tout le monde vienne, mais tout le monde est bienvenu. Ça, c'est la première chose. C'est une de nos règles aussi, c'est que tout le monde est bienvenu. Mais c'est vrai qu'on le fait aussi pour le coin. Donc, souvent, nos familles, nos amis nous disent « Mais pourquoi vous faites ça en milieu d'août ? Nous, on est par-ci, par-là. Vous ne voulez pas le faire à tel moment. » Mais en fait, le but, c'est pas ça. Le but, c'est d'amener le théâtre à un endroit où il n'y en a pas... Du coup, moi, il n'y en avait pas énormément. Et à un moment où les gens ne partent pas forcément en vacances ou reviennent ou sont en vacances ici. Donc, tout le monde est bienvenu, mais c'est vrai qu'on le fait aussi pour le territoire. Et c'est un territoire auquel on est super attaché et avec lequel on a noué une relation là, en 10 ans qui est super belle.
0: Là, on est à quelques jours du début. Vous allez rentrer dans les répétitions, là, les 15 jours de répétition. Qu'est-ce que vous craignez le plus cette année, la pluie ou la canicule ? C'est quoi le pire pour vous ?
1: Les deux.
0: C'est aussi horrible.
1: Si on craint pas l'un, on craint l'autre, parce que là, cette année, ça je vais toucher du bois et je vais pas me porter l'œil, mais nous porter l'œil, mais.
0: Moi non plus.
1: On a eu une sorte de microclimat sur notre champ où il y a plusieurs fois où la pluie a contourné notre champ. Moi, je me suis toujours demandé si c'était pas la chaleur du public qui faisait que là, météorologiquement, il y avait comme une espèce de rein. On se raconte
0: sur eux. J'en suis sûr.
1: Ouais, voilà, c'est ça. Ou peut-être il y a un gris-gris quelque part sur le champ. Mais en tout cas, on a eu plus ou moins de la chance. Mais on a des solutions de repli qui sont aussi chouettes. S'il pleut un peu, on annonce tout sur Instagram. S'il pleut un peu, généralement on reste sur le champ. L'année dernière, par exemple, il pleuvait un peu. Tout le monde a maintenant des cartes météo, donc tout le monde peut prévoir très bien à quel moment il va pleuvoir ou non, à quel endroit. Et on avait commencé Les Misérables avec des gens en caouet. Et il y avait 350 personnes qui étaient venues. Et au début, les gens étaient un peu en caouet. Et puis petit à petit, il s'arrêtait de pleuvoir. Et à la fin, tout le monde s'est levé d'un bond parce que ça rend la chose plus magique. Le plein air rend la chose plus magique. Et si la canicule est démesurément forte, là aussi on prendra des mesures, mais donc je touche du bois pour qu'il y ait un bon et doux climat tempéré comme on a l'habitude d'avoir, et ça va être très sympa. Mais venez couvert, parce qu'il fait froid la nuit quand la nuit tombe, et il peut faire chaud le jour quand le soleil est là.
0: Vous, Joseph Oliven, vos projets là, pour les mois qui viennent, les semaines qui viennent ?
1: Ben, y a ça c'est quand même un assez gros moment. En parallèle de ça, je vais commencer le tournage du premier long métrage de Marie Vernald qui s'appelle Cathy déménage avec India Air. Donc, c'est un super chouette scénario qui se passe à Amiens sur une mère qui essaie d'élever ses deux enfants dans un contexte assez précaire. Et c'est un film qui est bouleversant et en même temps très joyeux, très vivant, très drôle. J'en parle encore avec la réal ce matin. J'ai vraiment hâte de commencer ça. Je viens de finir un film d'époque qui se passe sous Louis XIV de Marc Duguin qui s'appelle Les Poisons. Et puis j'ai un enfant de bientôt 8 mois, donc tout ça m'occupe pas mal et je suis très heureux.
0: Très très bien, merci beaucoup d'être passé par notre studio, Joseph Oliven. J'aurais dit, on peut vous retrouver La Grande Hâte, le compte Instagram, ça s'appelle La Grande Hâte, c'est assez facile.
1: Ouais.
0: Cool, on y va tous.
1: Mais oui, venez, vous êtes les bienvenus.
0: Merci beaucoup.
1: Merci.
0: À vous. Allez, on va pas vous mentir, cette interview avec Joseph Oliven a été enregistrée vendredi dernier. Là, maintenant, on est en direct avec vous. Merci à vous d'être là en direct. Ruslan. Je vous ai demandé avant en plus, mais comme j'ai pas de mémoire et que je parle beaucoup, j'ai oublié. Alors, merci d'être avec nous, Ruslan Ordienko. Vous êtes acteur de théâtre, performeur et écrivain. C'est à ce dernier titre que vous êtes avec nous ce soir pour votre premier roman qui s'appelle Enfin Silence et qui a été publié aux éditions Les Pérégrines. Alors, votre livre parle de quelque chose qu'on a normalement pas trop le droit de faire à la radio, mais comme on est le 27 juillet, on va le faire quand même, et tant pis si le réalisateur n'est pas content. C'est rigolo parce qu'on a fait un silence, puisque votre livre s'appelle Enfin Silence, que on va voir pourquoi vous parlez de silence, mais automatiquement j'ai retenu ma respiration, je sais pas vous ce que vous avez fait, mais à un moment je me suis senti obligé d'arrêter de respirer.
2: Moi aussi, parce que j'ai des problèmes de nez, donc...
0: Non, mais c'est parce qu'on en a parlé avant ça, mais spontanément, vous, quand vous faites du silence, vous respirez quand même, rassurez-moi.
2: Bien sûr, parce que surtout que le silence parfois durait plusieurs jours, donc j'étais obligé de respirer, sinon je mourrais.
0: Alors, tout commence dans votre roman par une... D'abord, est-ce que c'est un roman ou c'est largement inspiré de faits réels?
2: C'est
0: comme vous voulez, hein, vous me dites.
2: C'est un roman dans sa forme finale, mais tout ce qui a été fait, ça vient d'une vie vraie performance.
0: Alors, c'était une performance, parce que tout commence parce que donc c'est vous, c'est pas votre narrateur, a une déception amoureuse, il est très amoureux, il n'ose rien dire, et puis le jour où il parle, et ben il s'aperçoit que contrairement à ce qu'il pensait, cet amour n'est pas partagé, et le passage pour lui du silence à la parole est un échec, donc il décide de se taire pendant ses dates.
2: Exactement.
0: Est-ce que j'ai bien résumé ?
2: C'est aussi simple que ça, oui.
0: Mais vous avez vraiment pensé ça après un silence amoureux, enfin une séduction, vous n'avez pas osé le dire, qu'il fallait se taire et essayer de rencontrer des gens sans parler ?
2: Étant donné que la personne dont j'étais amoureux m'a dit que je me suis trompé dans mes projections, je me suis demandé, suis-je aussi aveugle sur ce que la personne renvoie ? Et donc, vu que... Bon, il n'y avait plus rien qui pouvait être possible avec cette personne-là. J'ai décidé de rencontrer d'autres personnes sans leur parler pour voir où est-ce que ça pouvait mener, qu'est-ce que je peux en déduire, de voir dans le regard, dans les silences de l'autre, oui.
0: Vous auriez pu faire l'inverse, c'est que puisque c'est le fait de ne pas avoir parlé qui a posé problème, parler tout de suite. C'était moins drôle peut-être.
2: C'est moins drôle, d'autant plus que a posteriori, non pas a posteriori, mais à force de faire les rencontres, je me suis quand même projeté dans la forme artistique et je voulais un peu questionner nos habitudes des rencontres et bouleverser, peut-être changer nos habitudes.
0: On va quand même bien expliquer, vous avez quand même bien expliqué le dispositif de la performance, pardon, parce que moi je connais le livre, mais je pense aux gens qui nous écoutent, eux ils ne savent peut-être pas, là. Je voulais essayer de nous expliquer.
2: C'est un peu compliqué. Il s'agit d'une succession de rencontres en silence.
0: Des dates amoureuses par une appli de rencontre.
2: Des dates amoureuses, tout à fait. J'avais téléchargé les applis de rencontres telles Tinder, Bumble, et j'ai écrit « Viens, on va dans un café, on s'installe à une table et on ne prononce aucun mot. On se dévisage, on s'exprime avec nos gestes, nos regards, nos sourires, et ce n'est qu'au bout d'un certain temps, si on le veut bien sûr, que l'on s'adresse à la première parole. » Ou que l'on se quitte sans connaître la voix de l'autre. C'était dans ma description.
0: C'est le truc le plus anti-radiophonique, hein, mais je vous laisse continuer.
2: Oui, oui. Pourtant, ça marchait très très bien. Il y a beaucoup de personnes qui étaient très très intriguées. De part, c'est devenu tellement une consommation de rencontres, les applis aujourd'hui. Donc on y va beaucoup trop. On raconte nos vies parfois insignifiantes, parfois des choses dont on s'en fout peut-être. Et du coup, on s'éloigne peut-être de la rencontre, de la vraie rencontre. Alors que ça permet justement, après un gros malaise d'une demi-heure au minimum, à force de se regarder dans les yeux, de s'offrir un peu, de s'ouvrir et de voir qu'est-ce que l'autre, comment l'autre fonctionne, quel est son comportement, qu'est-ce que l'autre ne cache pas, puisque avec les mots, on peut beaucoup cacher, et justement, en racontant des choses, on peut en inventer. Avec le silence, on est tellement mis à nu qu'on ne peut pas mentir, on est tel qu'on est et il faut faire avec.
0: Mais moi, ce qui m'a étonné, c'est que finalement, vous avez trouvé beaucoup de partenaires pour jouer le jeu. Ça a été aussi facile que le livre en donne l'impression ? Parce qu'il y a, je crois, une quinzaine, je ne les ai pas comptés en vrai, de rencontres, mais...
2: J'ai gardé 14 personnes.
0: J'ai bien compté alors.
2: sur une vingtaine de rencontres, à peu près. Oui, il y avait vraiment beaucoup, beaucoup de personnes qui étaient très, très intriguées, qui voulaient forcément le faire. Il y avait même des personnes avec qui on matchait et qui m'écrivaient « Ah, je trouve l'idée brillante, mais je n'arriverai pas, mais je ne pourrai pas le faire. » Mais oui, je pense que c'est quelque chose qui intriguait les gens, puisque justement, ça sortait de l'ordinaire.
0: Alors, il y a quelque chose qui se passe, c'est que ça se passe dans le silence, mais finalement, chaque rencontre est différente. Tous les silences ne se valent pas. C'est la grande chose qu'on apprend en vous lisant. Enfin, moi, c'est ce que j'ai appris, c'est que... Il y a des silences qui sont gênants, il y a des silences qui sont émus, il y a des silences qui sont des absences, il y a des silences qui sont de la triche finalement.
2: Exactement. Finalement, je ne sais pas comment m'en dire, mais c'est quand même un langage. On parle toujours du langage non-verbal qui accompagne la parole, alors que là, c'est en coupant la parole, il y a juste ce langage. Et donc, qui sort du cadre de non-verbal, c'est juste un langage. Et comme on ne discute pas de la même manière avec des différentes personnes, ça ne provoque pas du tout la même chose en silence non plus.
0: Il y a des gens que vous pensez avoir vraiment rencontrés dans le silence ?
2: Oui, je pense qu'il y en a quelques-unes dont je regrette ne pas avoir gardé contact, par exemple. Et je pense, j'étais persuadé que j'aurais pu vivre une belle histoire d'amour par la suite, tellement il y avait une connexion si forte qui s'était produite. Et oui, ça aurait vraiment pu. Oui, je pense que j'ai rencontré ces personnes-là.
0: Oui, il y en a une, on le sent en tout cas quand on lit qu'il y a... Enfin, il y en a deux, m'a-t-il semblé, mais on ne va pas citer leur prénom, même si c'est pour eux, mais ce n'est pas grave. Quand on fait moi, ce qui m'a semblé aussi que le moment le plus délicat dans ces moments, dans ces rencontres, c'est le moment où on décide de se parler. Il y a ceux qui parlent trop, il y a celles qui parlent trop vite, il y a parfois ceux avec qui finalement on a envie de rien dire, il y a celles qui arrivent et qui veulent parler tout de suite parce qu'en fait elle a cru qu'elle allait pouvoir jouer le jeu, mais elle n'y arrive pas.
2: Je ne sais pas si elle a cru qu'elle allait pouvoir jouer le jeu. Je crois que c'était un prétexte pour me rencontrer. Et en tout cas, elle a refusé le jeu, justement. Ah, pour moi, c'était souvent une déception quand la parole arrivait. Souvent, elle arrivait au début, lors des premières rencontres, puisque moi-même, je ne savais pas forcément gérer mon silence. Et quand on est anxieux, quand on est stressé, on comble par tout n'importe quoi, par des gestes parasitaires. Et donc, on s'éloigne de la rencontre. Et à force que les rencontres se produisaient, il y avait de moins en moins les personnes qui voulaient parler. Donc, oui, la parole arrivait, mais j'étais vraiment triste.
0: C'est-à-dire, au bout d'un moment, c'est quelque chose que vous appréhendiez ?
2: Non, puisque s'il faut que la parole arrive, qu'elle arrive. Après, ça coupe la rencontre. Donc, je pense que dès que la parole arrivait, très très vite, on se quittait, puisque ce n'était pas l'objet du livre, de l'expérience, en tout cas.
0: Je vais aller un peu au-delà du livre et aller dans votre intimité actuelle, enfin votre intimité, oui, dans votre vie actuelle. Est-ce que ça vous rend différent dans la manière dont vous vivez le silence aujourd'hui avec les autres ? Est-ce que des gens, par exemple, comme vous dites, qui ne supportent pas le silence, est-ce qu'aujourd'hui, par exemple, vous supportez ça plus facilement ? Est-ce que vous recherchez peut-être des gens qui parlent moins, qui font moins de bruit ?
2: Qui font moins de bruit, pas forcément, mais oui, j'adore le silence et j'adore partager le silence. Et hier, pas plus tard qu'hier, j'en ai parlé avec mon amoureuse et on disait quelles sont les qualités qu'on apprécie chez l'autre, et c'est le fait de pouvoir partager le silence avec l'autre personne. Donc oui, c'est quelque chose qui m'est beaucoup moins gênant aujourd'hui. Et après, avec ça, avec juste le silence, il y a aussi tout le langage non-verbal auquel je suis beaucoup plus attentif aujourd'hui.
0: Alors, je vois le temps qui tourne. Hein. Il y a aussi un moment où vous allez faire une retraite silencieuse, mais et vous êtes seul là, avec personne. Moi, ce que je tiens quand même à dire, c'est que peut-être exposé comme ça, je tiens à dire oui que le livre est très surprenant parce que c'est pas du tout répétitif. On pourrait imaginer une suite de rencontres silencieuses. Au contraire, il y a des évolutions, il y a des personnages. Vous allez jusqu'à, par exemple, aller passer 48 heures, je crois, dans une ville étrangère avec une jeune femme que vous ne connaissez pas et avec qui vous n'allez finalement pas beaucoup parler, ou vivre une aventure pendant une semaine dans un train à faire des allers-retours entre Lyon et Paris. Ça a été un gros travail justement de faire cette forme pour pas que ce soit répétitif, pour arriver à trouver. Moi, quand j'ai commencé le livre, j'ai eu très peur. Pour vous, je me suis dit, oulala, si on ne se parle pas, ça va être ennuyeux. Mais non, finalement, vous arrivez bien à renouveler le...
2: Bah, merci beaucoup, puisque j'ai eu quelques reproches des personnes qui ont pu trouver ça répétitif. Donc on a débattu, et donc ils ont quand même, j'ai pu démontrer qu'il y a quand même une dramaturgie et la construction du personnage.
0: Je suis complètement d'accord, oui.
2: Et oui, je pense que les premières rencontres étaient dans un bar, dans un café.
0: Qui a un nom très rigolo, j'ai oublié son nom d'ailleurs, comment il s'appelle
2: le
0: café à Lyon, là, il s'appelle
2: L'âne sans queue.
0: Voilà, l'âne sans queue.
2: J'adore ce café, je ne suis pas retourné depuis longtemps. Et sinon, oui, à force de faire les rencontres, je me suis dit que c'est aussi bien de partager quelque chose comme un musée, une balade, et ça permet d'être un peu plus libre dans la rencontre. Et oui, pour écrire aussi, il fallait que je change un peu, parce que si ça ne se passait que dans des cafés, toutes les rencontres, ça aurait été assez pénible, je pense.
0: Est-ce que vous pourriez en faire un texte pour la scène ?
2: Pour la scène, je ne pense pas, alors que pour le cinéma, peut-être. Vu que tout se passe tellement dans le regard, dans le micro-mouvement, ce qu'on peut montrer avec la caméra par le gros plan, alors que sur une scène, même le premier rang, parfois, est à 3 mètres de la scène. Et
0: imaginez-vous seul en scène, racontant cette histoire, vous pourriez pas le faire ? Vous n'avez pas eu l'idée ?
2: À vrai dire, je n'aime pas aller seul en scène.
0: Ah bah, vous avez le droit.
2: Jamais j'en voudrais en faire. Mais
0: si quelqu'un vous proposait de le faire à votre place ?
2: Avec plaisir. Toute la vie que le livre peut prendre, je serais très heureux.
0: Vous avez eu des difficultés à trouver un éditeur avec un sujet pareil ?
2: Pas vraiment. J'en ai envoyé à, je dirais, une dizaine d'éditeurs, à peu près. Et j'ai eu 3 bonnes réponses. Et à force de faire des rencontres, des échanges, je me suis dit, c'est là que j'ai eu le coup de cœur avec les personnes qui mènent les Pérégrines.
0: Alors, moi, il y a quand même une chose, et on n'a vraiment pas beaucoup de temps pour répondre à cette question qui est très importante, c'est que malgré le silence, malgré tout ce langage, j'ai toujours l'impression que quand il y a eu, après, relation sexuelle, relation charnelle, enfin, on emploiera le mot qu'on veut, finalement, ce qui se passe à ce moment-là, c'est toujours une surprise. Dans votre livre, j'ai découvert que même si on peut passer du temps en silence avec quelqu'un, l'harmonie qu'il va y avoir au moment du... Oh ben, on voit que je suis coincé, moi. Au moment du passage à l'acte, reste surprenant. Il y a des gens qui se révèlent violents alors que rien ne les laissait imaginer. Il y en a d'autres qui vont être tendres. Il y a encore un autre domaine là où c'est au-delà du silence, peut-être.
2: Alors oui, il y a quand même la société qui impacte beaucoup les relations, les rapports entre les personnes. Surprenant, je ne sais pas. Oui,
0: moi, j'ai
2: quand
0: été
2: même
0: surpris.
2: Moi aussi, à certaines
0: vous,
2: rencontres.
0: Vous, j'imagine encore plus que moi, puisque vous avez payé avec votre corps.
2: Je ne saurais pas vous dire, à vrai dire, d'être une tautologie. En fait, vu que les rapports sexuels, quand ils arrivaient extrêmement vite... je pense qu'on ne peut pas tout connaître de la personne non plus. Je pense qu'on s'en rapproche beaucoup plus vite en silence qu'avec la parole, mais on ne peut pas tout savoir de la personne en à peine 2-3 heures non plus.
0: D'accord. Et encore moins en un peu plus de 15 minutes. Merci beaucoup. Il faut qu'on libère l'antenne. Merci beaucoup, Ruslan Ordienko. Votre livre s'appelle Enfin Silence. Il a paru aux éditions Les Pérégrines. Et rien que pour le dernier chapitre, il faut le lire. Voilà. Merci beaucoup. C'était La Relève. C'était la dernière de l'année par le toujours silencieux Pablo. On n'en tirera aucune conclusion. C'est la dernière de la saison. Alors, je remercie tous les invités qui se sont succédés au micro de cette relève cette saison encore. Vous pouvez retrouver cette émission et toutes les précédentes sur le site de radiocampusparis.org. Je vous souhaite un très joli mois d'août. Et nous, normalement, si tout va bien, on se retrouve le 21 septembre avec de nouvelles voix et de nouveaux récits. Bonne soirée sur Radio Campus Paris 93.9 FM.

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8: Le petit tintement que vous venez d'entendre sonnera toutes les 3 minutes. Si vous vous demandez ce que c'est, eh bien c'est notre façon à nous de vous avertir d'une triste réalité. En France, toutes les 3 minutes, un enfant est victime de violences sexuelles. Moi, c'est Prune, j'ai 17 ans, je suis accompagnée de Lalia, 17 ans, et Ulysse, 13 ans. On est membre de l'association Mon Petit Loup qui lutte pour la protection de l'enfance depuis l'île de la Réunion, au cœur de l'océan Indien. Cette série de podcasts, on l'a imaginée à la suite de la création des petits fanzines, des magazines écrits par et pour des jeunes pour sensibiliser et éduquer aux violences sexuelles, ainsi que mettre en lumière les acteurs de cette lutte au niveau local. Vous savez, ce sont ces petits magazines colorés, faciles à lire et à comprendre, et ludiques. De la même manière, ce podcast, il est destiné d'abord aux jeunes de notre âge, car on ne se retrouvait pas dans les outils existants. Mais bien sûr, chers auditeurs, que vous soyez parents, profs ou juste curieux, curieuses de savoir comment on se réapproprie ce sujet tabou où nous sommes les premiers concernés, eh bien restez avec nous, vous êtes les bienvenus. Épisode 1. La honte doit changer de camp. Bonjour et bienvenue, ici Prune. Je suis dans les locaux de Radio Coco et je suis très heureuse d'animer aujourd'hui mon premier podcast qui prendra la forme d'une table ronde. Vous l'avez entendu, dans notre générique, on fait partie de l'association Mon Petit Loup, donc on avait à cœur de vous présenter notre combat et la personne qui l'a incarné dès le départ, Nicolas Puluen. Bonjour Nicolas.
9: Bonjour.
8: Avec toi Nicolas, j'aimerais que l'on fasse le point sur les violences sexuelles faites aux enfants en France et plus précisément à La Réunion en 2026 et sur la création de Mon Petit Loup. Mais d'abord, de quoi parle-t-on lorsqu'on évoque les violences sexuelles faites aux enfants ? Eh bien, selon la CIVIS, la Commission indépendante contre l'inceste et les violences sexuelles faites aux enfants, les violences sexuelles, c'est quand une personne oblige une autre à faire des choses ou à avoir un contact sexuel sans son accord. Ces choses, ça regroupe attouchement, harcèlement, cyberharcèlement ou agression sexuelle, viol, inceste, prostitution de mineurs, entre autres. Évidemment, on n'aura pas le temps de tout définir aujourd'hui, mais pour en apprendre plus, on vous propose de lire nos petits fanzines. Mais je suis aussi bien accompagnée de Lalia et Ulysse qui seront les deux chroniqueurs du jour. Et d'ailleurs, à chaque fois qu'on parle de violence sexuelle, on pense à un concept phare, le consentement. Là, on va prendre le temps de vous apporter une définition claire. Pour ça, on accueille tout de suite notre chroniqueur Ulysse. Alors Ulysse, c'est quoi le consentement concrètement ?
10: Le consentement, Prune, c'est le principe de donner son accord explicite pour un acte physique, mental ou émotionnel. Il est basé sur 5 grands piliers. 1. Il doit être clair pour les personnes concernées. Par exemple, Prune, si je te propose une glace à la vanille et que tu me réponds « je sais pas », eh bien, c'est pas clair, donc c'est non. 2. Il doit être donné pour un acte particulier. La Prune, c'est très simple. Imagine que je veuille passer une journée avec toi. Il faut mieux que je te décrive le programme et te laisse décider de ta participation ou non. Tu dois être au courant très clairement de ce qui va se passer. 3. Il doit être possible de changer d'avis à tout moment, même si l'acte a commencé. Ici, c'est encore plus simple. Tu veux peut-être une tasse de thé à 8h, mais pas à 8h10 et peut-être même qu'à 8h05, tu ne voudras plus finir la tasse alors qu'il t'en reste. On peut toujours dire non. 4. Les personnes concernées doivent être enthousiastes et d'accord. Et enfin 5. Le consentement doit être libre et sans contrainte.
8: C'est très clair, Ulysse, merci. Mais alors, quelles sont ces contraintes dont tu parles ?
10: Pour donner son consentement, on ne doit pas être sous l'effet de drogue ou d'alcool. On ne doit pas être sous l'emprise d'une personne ou avoir la crainte de la décevoir. Il ne doit pas avoir de la peur de représailles, pas de chantage, non. On doit être conscient. Je l'ai dit, il faut qu'il soit explicite. En gros, si tu n'es pas libre, sobre et en possession de toutes tes capacités, c'est non.
8: Et en étant enfant, est-ce qu'on peut donner son consentement ?
10: Un enfant peut consentir à plein de choses. À choisir un goûter, à aller ou non au cinéma, à faire ou non un câlin, mais il ne peut en aucun cas consentir à des actes sexuels, même s'il semble d'accord, car il n'a pas la majorité sexuelle et peut donc être influencé. La majorité sexuelle, c'est quoi ? En France, elle est fixée à l'âge de 15 ans. Car avant, un enfant ne peut se rendre compte que ce qu'implique un acte sexuel. Et même si c'est entre guillemets par amour, douceur et gentillesse, c'est non, parce que c'est une agression. De plus, même la majorité sexuelle passée, un adolescent ou une adolescente ne peut avoir un acte physique avec une personne ayant de l'autorité sur lui ou elle, que ce soit un coach sportif, un parent, un éducateur, un membre de sa famille, un enseignant, un ami, jusqu'à sa majorité qui est de 18 ans, c'est toujours non.
8: Donc, Ulysse, si j'ai bien compris, le consentement, ce serait en quelque sorte comme une barrière que je me fixe à moi et aux autres entre un acte d'amour consenti et un acte violent non consenti. Est-ce que c'est une limite que l'on peut faire valoir à toute la société ?
10: Oui, car cette notion de consentement se trouve dans la loi depuis le 6 novembre 2025. L'article 222-22 du Code pénal stipule « Une agression sexuelle constitue tout acte sexuel non consenti commis sur la personne d'autrui ou sur la personne de l'auteur. » Cet article est précisé pour définir le consentement et la manière de l'apprécier. Cette loi a posé qu'aucun adulte ne peut se prévaloir du consentement sexuel d'un enfant s'il a moins de 15 ans ou moins de 18 ans en cas d'inceste. Vous l'aurez compris, non, c'est non.
8: Merci Ulysse. S'il y a bien une notion que vous devez retenir, c'est bien le consentement, qui est au cœur de la lutte contre les violences sexuelles. Nicolas, tu es président de l'association Mon Petit Loup, qui lutte quotidiennement contre ces violences. Pour ceux qui ne te connaissent pas encore, est-ce que tu pourrais te présenter et présenter dans les grandes lignes l'association ?
4: Alors, je m'appelle Nicolas Puluen, je vais bientôt avoir 54 ans, et ça fait quasiment 4 ans que je suis engagé dans ce combat qui aurait pu ne jamais exister, puisque si j'avais continué à rester dans le silence comme je l'ai fait pendant presque 40 ans, eh bien aujourd'hui je serais encore avec ce poids, ce secret que j'ai gardé, avec lequel j'ai vécu. Donc évidemment, quand on est dans ce genre de combat, à mon âge, on y est rarement par hasard. Si j'y suis aujourd'hui, c'est parce que j'ai vécu, moi, des violences sexuelles, des viols quand j'étais enfant, quand j'étais petit, entre mes 5 et mes 7 ans. 38 ans de silence, avec énormément de conséquences dont on parlera peut-être tout à l'heure. Aujourd'hui, c'est une raison de vivre pour moi d'avoir réussi à parler et d'avoir réussi à me sentir mieux grâce à cette libération de parole. Donc aujourd'hui, j'ai voulu créer cette association et m'entourer du maximum de gens motivés pour pouvoir porter ce message et aider justement à libérer la parole.
8: C'est génial. Et quelles sont les principales actions de l'association Mon Petit Loup ?
4: Alors ça s'est fait un petit peu... Les projets se sont empilés les uns sur les autres rapidement, puisque au départ l'idée c'était de créer des ateliers d'écriture pour apporter aux autres ce que moi j'avais trouvé dans l'écriture. Donc on a fait des premiers ateliers de manière préventive à Mayotte par exemple, pour parler des droits de l'enfant. Donc on réunissait des enfants et autour de la musique on écrivait des chansons. Ici à La Réunion, on a eu l'occasion de réunir des groupes de personnes, d'anciennes victimes qui étaient dans un process de réparation psychologique et avec lesquels on a travaillé justement sur la musique, sur les mots, etc. Mais rapidement, on a eu l'idée aussi de... Je dis « on » parce que rapidement, vous êtes arrivés tous assez nombreux à travailler sur ce projet avec moi. Il y a eu le disque, la compile, où il y a 17 artistes qui ont interprété des chansons, voire certains ont écrit des nouvelles chansons, on a produit ces chansons pour ensuite les porter un peu partout dans les établissements scolaires. Et rapidement, on a voulu justement porter ces chansons. Donc il y a eu des concerts, il y a eu des conférences chantées. Il y a eu ensuite le petit fanzine. Ça fait beaucoup de choses, tout ça. Il faut imaginer que ça s'est fait en moins de 3 ans. Tout ça, ça a été très rapide, mais hyper efficace. Chaque chose qui a pu être faite a été faite et a fait mouche directement, puisque ça a été pris par les gens qui étaient censés être les cibles de nos actions, c'est-à-dire les profs, les gens qui travaillent avec un jeune public. Et donc on a fait ces petits fanzines, 2 exemplaires, le troisième est en cours, et aujourd'hui on fait des podcasts pour justement ouvrir encore plus ces petits fanzines et tous ces messages qu'on souhaite faire passer pour changer la société.
8: Merci beaucoup. Tu as parlé des petits fanzines, aujourd'hui on est réunis pour les petits podcasts. Aujourd'hui l'association se concentre surtout sur des actions menées par des jeunes, comme nous aujourd'hui. Est-ce que c'était ton projet à la base de rendre les jeunes acteurs de la lutte, ou est-ce que tu as ressenti l'envie progressivement de, on pourrait dire entre guillemets, passer le flambeau ?
4: Ça s'est fait progressivement, mais assez rapidement finalement, parce que, notamment avec toi, puisque on s'est rencontrés et j'ai pu voir qu'il y avait des jeunes comme toi qui étaient hyper sensibles à cette cause. Et ça m'a déjà beaucoup touché, puisque moi, à cet âge-là, j'étais au plus fort de mon secret. C'était vraiment l'âge où moi, il n'était même pas question que je parle. C'était horrible d'imaginer pouvoir dire à tous mes potes à l'époque ce que j'avais subi. Donc moi, à l'âge que tu as, à l'âge que vous avez, vous les jeunes, là, moi, il était impensable de pouvoir parler de ça. Bon, c'était une autre époque aussi, mais je me dis que c'est absolument génial, et ce n'était pas l'idée de départ pour répondre à ta question, mais quand je me suis rendu compte que des jeunes étaient sensibles à cette cause, je me suis dit, mais évidemment, c'est ça, c'est eux qui doivent changer les choses. Nous, on a été défaillants, nos parents ont été défaillants, toutes les générations d'avant nous ont été défaillantes, c'est votre génération à vous qui doit changer les choses, qui doit changer la société.
8: Et je ne peux pas être plus d'accord. Et effectivement, autour de cette table, c'est sympa parce qu'aujourd'hui, on fait tous partie de l'association Mon Petit Loup. Peut-être, Ulysse et Lalia, vous pourriez nous dire un petit peu pourquoi vous avez choisi de vous investir dans cette association. Est-ce que la cause vous a touché? Est-ce que vous avez... pourquoi cette association plutôt qu'une autre? Je vous laisse la parole.
10: Moi, ça m'a paru évident de défendre le droit des enfants et de m'investir dans cette cause. Donc, pour moi, lutter contre les violences sexuelles qui sont depuis toujours tabous, c'était un peu une évidence de me dire que des gens ont subi ça, c'est horrible, qu'il faut lutter.
4: Et je trouve que c'est très courageux de votre part, je tiens à le souligner, parce que c'est, encore une fois, c'est pas évident de s'afficher quelque part avec ce sujet qui fait baisser les yeux à beaucoup d'adultes, même dans le monde professionnel, quand j'ai l'occasion de dire ce que je fais avec mon association, beaucoup de gens regardent leur godasse à ce moment-là. Parce qu'ils sont gênés pour X raisons, soit parce qu'ils sont concernés, soit parce qu'ils ne savent pas quoi faire de cette information, soit parce qu'eux-mêmes ne sont peut-être pas très droits dans leurs bottes. Voilà, c'est parce qu'il faut quand même bien dire qu'on parle de 160 000 enfants par an. J'ai tendance à dire à chaque fois, pour faire marrer, que ce n'est pas le même gars qui fait tout le boulot. Ça veut dire qu'on est entouré de prédateurs et que ces prédateurs, ils sont au quotidien, sans même le savoir pour certains, ils sont avec des comportements qui sont de nature à faire du mal, quoi. D'où l'importance de parler de tout ça.
8: Et je pense que c'est ça aussi notre force en tant que jeunes, c'est que les gens ne nous attendent pas sur cette lutte, sur la lutte contre les violences sexuelles, mais nous, c'est aussi le but d'aujourd'hui et le but de l'association en général, c'est de se réapproprier la lutte contre les violences sexuelles faites aux enfants. On parle d'enfants, donc on parle de nous, et on est les mieux placés pour parler de ce sujet, pour parler des réalités qu'on vit au quotidien. Donc, je trouve ça symboliquement très fort de pouvoir reprendre la parole sur ce sujet.
4: Oui, puis aussi, vous avez aujourd'hui des outils qui favorisent, par exemple, toutes les agressions, tous les réseaux sociaux que nous, on ne maîtrise pas forcément. Nous, on peut vous raconter comment on a dû vivre avec ce fléau quand on l'a subi. Vous pouvez dire exactement aujourd'hui quels sont les outils sur lesquels il faut qu'on soit vigilant.
8: Et toi, Lalia, pourquoi tu t'es investie dans cette association ?
5: Alors c'est vrai que j'avais eu l'envie de lutter pour ce genre de causes qui sont très importantes pour moi. Et cette cause en particulier parce que j'ai beaucoup de proches qui ont été victimes dans ma famille ou même dans mon entourage. Donc c'est vrai qu'en tant que jeune, j'ai compris qu'en fait c'est notre génération qui peut faire bouger les choses et changer les choses. Donc, c'est pour ça que je me suis investie et je suis très heureuse de faire partie de cette association aujourd'hui.
8: Surtout que toi, tu nous as rencontrés lors de l'une de nos actions au Francofolie.
5: Oui, au Francofolie, c'est vrai. Je suis tombée sur le stand et j'ai tourné la roue. J'ai gagné un t-shirt. Et après, j'ai discuté donc, avec Prune et Nicolas et ça m'a donné envie de participer à leur action, notamment au concert du 7 novembre, donc de l'anniversaire de la compile. Donc, voilà.
8: Trop chouette. Et tous les trois, qu'est-ce que ça vous apporte de vous engager pour cette cause ? Nicolas, tu veux commencer ?
4: Alors, de la fierté déjà, parce que à chaque intervention, j'ai listé un petit peu toutes les choses qu'on a pu faire avec l'association et qu'on pérennise et qu'on continue à faire. Il y aura encore d'autres idées, mais il y a aussi toutes les interventions qu'on fait en milieu scolaire, comme on a pu le faire, toi et moi, Prune. Moi, j'ai commencé à les faire tout seul, où j'expliquais un petit peu pourquoi j'avais décidé de me lancer dans ce combat. Donc, j'expliquais un peu mon histoire, sans parler précisément de ce que j'avais subi, puisque quand on parle de viol, on sait de quoi on parle, donc c'est pas nécessaire de rentrer dans le côté graveleux. Par contre, d'expliquer comment on doit vivre 40 ans avec des addictions, avec des problèmes psychologiques qui sont liés mais directement à ce qu'on a subi, ça c'est intéressant, c'est important. Et c'est des messages qui sont impactants. Quand on est en face d'une classe avec 30, 40, 60 élèves et que parmi eux, on voit certains regards parfois qui se décomposent et que certains viennent vous voir à la fin et qui demandent à vous parler et que grâce à ça, ils parviennent à libérer la parole, on se dit qu'on a réussi quelque chose de fort. Et moi, j'aurais aimé, quand j'étais gamin, peut-être, avoir ce genre de main tendue. Donc, c'est une grande fierté de pouvoir le faire. C'est une grande fierté d'avoir des jeunes autour qui prennent le flambeau. Moi, demain, là où je pense que je serai le plus fier, c'est quand tu n'auras plus du tout besoin de moi. Et voilà, et que l'association sera quelque chose de presque... que tout le monde va s'approprier. C'est ça le but, en fait. Et je ne veux pas que ce combat soit lié, comme dans certaines assos, à une personne. Ou, voilà. Moi, j'ai lancé l'idée et puis de toute manière, sans tous les gens qui sont arrivés, l'association ne serait pas ce qu'elle est aujourd'hui. Ça, c'est une certitude.
8: On te remercie. Merci beaucoup. Et toi, Ulysse, qu'est-ce que ça t'apporte de t'engager pour cette cause ?
10: Ben moi, je suis plutôt contente parce qu'il y a, enfin, il y a beaucoup de gens qui, après, peuvent se sentir mieux quand on en parle, comme disait Nicolas. Et je pense que vraiment aider les gens à délier un peu leurs paroles, bah, ça peut leur faire que du bien, enfin souvent. Et donc aider les gens, ça me rend heureux. Mais en même temps, je suis un peu triste qu'il y ait autant de gens qui soient touchés par les violences sexuelles.
8: Et toi, Lalia ?
5: C'est vrai que, comme a dit Ulysse, c'est un mélange de bonheur, mais aussi de tristesse. Et j'aimerais rajouter qu'il y a aussi de l'espoir. Parce que c'est vrai qu'avec toutes nos actions, on a pu sensibiliser et faire libérer la parole à plusieurs personnes. Donc je trouve que notre message est rempli d'espoir aussi.
8: Je suis d'accord, j'ai l'impression que le fait d'être jeune, eh ben en fait, en tant qu'enfant, on a de l'espoir. Et le fait de s'engager dans cette lutte, ça montre qu'on a quand même envie que la société change. On a envie d'une société plus bienveillante. Et on a envie, voilà, que le plus de personnes possible s'engagent pour briser le tabou.
4: Et il y a quelque chose d'important à dire que, par rapport à l'association, c'est que quand même nos outils à nous, ça reste la parole comme on fait aujourd'hui, ça reste l'écriture et la musique. Donc ce sont des moyens de donner aussi, tu parlais de bonheur et de fierté, tout ça c'est de la joie qu'on arrive quand même et de l'espoir qu'on arrive à transmettre. Quand on fait des concerts comme on a fait à Paris ou à La Réunion, comme on va faire bientôt en Bretagne, c'est des concerts qui sont hyper festifs, c'est-à-dire qu'on est tous là pour la même cause. On sait que le sujet est grave, mais le moment est festif parce que voilà, il faut que le message passe et il passe en couleur.
8: C'est bien vrai. Et Nicolas, si tu le veux bien, on peut revenir un petit peu rapidement sur la chronique d'Ulysse. Est-ce que tu trouves claire la notion de consentement ?
4: Ah oui, très claire. Ouais.
8: Tu as bien compris son explication ?
4: Oui. Pourquoi ?
8: Non, c'était une petite question pour revenir sur ce qu'il avait fait.
4: Ah oui, c'est clair. Ouais.
8: En tout cas, merci Ulysse pour cette chouette définition.
4: Peut-être l'histoire du thé, je ne sais pas. L'histoire du thé.
10: L'histoire du thé, ça montre un peu qu'on ne peut pas forcer non plus quelqu'un à boire du thé.
4: Ouais.
10: Donc on ne peut pas forcer quelqu'un à avoir une relation sexuelle.
4: D'accord, ok. Moi, j'aime pas le thé.
8: Ou du café, si tu veux. Merci beaucoup. Et qu'est-ce que tu imagines dans l'avenir pour mon petit loup ?
4: Alors, au départ, j'imaginais pas grand-chose. Après, j'ai imaginé que ça pouvait devenir quelque chose de gros, avec la possibilité presque de devenir une sorte d'ONG qui serait reconnue d'utilité publique, etc. Et quand il a fallu me pencher sur le dossier de reconnaissance d'utilité publique... On m'a rapidement dit, ah là ouais, mais attention, là, si tu fais ce genre de demande, les postes que tu fais à titre personnel, en t'engageant, dire ce que tu fais, ce que tu racontes sur l'actualité, avec des propos virulents, etc., c'est pas possible. Et ben, je dis, alors il n'y aura pas de reconnaissance. Voilà, c'est clair et net, parce qu'il est hors de question que je perde ma liberté d'expression. Il ne faut pas oublier que moi, tout ça, c'est quand même... Le moteur de tout ça, ça a été la colère. La colère, je la maîtrise. Ça a été gérer le problème de ma vie, de gérer cette colère que j'ai en moi, que j'ai toujours, et qui est liée à ce que j'ai vécu. Et la colère, elle ressort fréquemment. Même s'il faut la canaliser, elle ne doit pas disparaître. Elle ne doit pas disparaître parce que c'est aujourd'hui aussi ça qui m'anime et qui me permet d'avoir des sursauts, justement, quand l'actualité devient indigeste. Et donc, s'il faut rester indépendant, ben, on restera indépendant avec moins de moyens, mais c'est pas grave. Donc, ça restera ce que ça restera avec les gens qui s'ajouteront dans le projet et qui apporteront tout ce qu'ils apportent, comme vous apportez au quotidien.
8: Eh bien, merci. Merci à tous les trois. Merci, Nicolas, d'être venu nous parler de ton parcours.
4: Merci. Merci pour votre travail. C'est exceptionnel.
8: Mais alors, si on est victime ou témoin, comment agir ou réagir? Pour répondre à cette question, Lalia, notre chroniqueuse, va prendre le micro. Lalia, quels seraient tes conseils pour une personne victime ou témoin d'une violence sexuelle?
5: Alors, il existe deux types de conseils à donner, selon qu'on soit victime ou témoin. Si tu es victime, il est important que tu comprennes plusieurs points essentiels. 1. Rien n'est de ta faute. La seule et unique personne responsable est celle qui t'a fait du mal. Toi, tu n'as rien fait pour mériter ce qui s'est passé. 2. Parle-en à quelqu'un de confiance. Il est nécessaire de ne pas rester seul et de ne pas le garder pour toi. Confie-toi de préférence à un adulte, parent, professeur, personnel scolaire ou une ligne d'écoute. 3. Cherche une aide professionnelle. Un thérapeute ou un psychologue peut t'aider à exprimer ce que tu ressens, à comprendre et à accepter tes émotions afin d'avancer dans ton processus de guérison. 4. Protège-toi et mets-toi en sécurité. Si tu es encore en danger, éloigne-toi de la personne qui te fait du mal et cherche un endroit sûr. Si tu te sens menacé, parle-en immédiatement à un adulte. 5. Ne culpabilise pas et sois bienveillant envers toi-même. 6. Entoure-toi de personnes compréhensives. Choisis des amis et des adultes qui te respectent, t'écoutent et te soutiennent.
8: Merci beaucoup Lalia. Et si je suis témoin d'une agression sexuelle, comment réagir?
5: Être témoin d'une agression sexuelle peut tétaniser. Pourtant, dans la grande majorité des cas, un témoin peut améliorer la situation. L'important, c'est d'agir sans se mettre en danger et sans culpabiliser. Il n'existe pas de mauvaise façon d'aider, la seule erreur, c'est de ne rien faire. Commence par identifier la situation et évaluer ta sécurité. Si intervenir directement est risqué, il existe d'autres moyens d'aider.
8: Et est-ce qu'il existe une méthode précise?
5: Bien sûr, une méthode simple existe, la méthode des 5D, créée par L'Oréal Paris, la Fondation des Femmes et l'ONG Right to Be. Cette méthode indique 5 façons d'agir selon le contexte. Distraire. Détourner l'attention de l'agresseur pour briser la situation, par exemple en faisant semblant de connaître la victime. Déléguer. Demander de l'aide à une personne en position d'autorité, comme un professeur, un agent de sécurité ou un chauffeur. Documenter. Mais seulement si quelqu'un aide déjà la victime. Alors, tu peux recueillir discrètement des preuves, comme l'heure, le lieu, des images. Ensuite, tu pourras les proposer à la victime si elle est en sécurité. Dialoguer. Après les faits, aller voir la victime, vérifier si elle va bien et lui proposer de rester avec elle ou de l'accompagner, mais sans insister. Diriger. Si c'est possible, sans danger, intervenir clairement en dénonçant ce qui se passe et en demandant à l'agresseur d'arrêter. Rappelle-toi, ton soutien peut faire toute la différence. Même un petit geste peut aider une victime à ne pas se sentir seule.
8: Merci Lalia pour ces conseils. On peut aussi ajouter, après avoir entendu le parcours de Nicolas, que l'engagement peut également être un outil de reconstruction. En tout cas, avec Montilou, on vous accueille à bras ouverts si vous avez envie de vous investir au sein d'une association de prévention bienveillante et à l'écoute. Par ailleurs, je le rappelle, nous ne sommes pas une structure d'accompagnement, mais de sensibilisation et d'orientation. Mais restez à l'écoute, on vous a préparé un jingle qui signera la fin de chaque type podcast et afin de mémoriser au mieux les numéros d'urgence. On vous laisse le découvrir et on revient vous dire au revoir juste après.
9: Appelle-le si tu as un enfant ou un adolescent en danger.
11: 3018.
9: Appelle-le si tu es victime ou témoin du cyberharcèlement.
11: 15.
9: Appelle-le si tu as besoin d'aide en urgence.
11: 3114.
9: Appelle-le si tu as des idées noires.
8: Merci beaucoup d'être resté avec nous. Merci Nicolas, merci Lalia et Ulysse. On espère que cet épisode vous a permis d'en apprendre plus sur les violences sexuelles. Vous avez compris, que l'on soit victime, témoin, parents, grands-parents, nous avons tous le devoir de nous informer sur le sujet, car ensemble nous pouvons libérer la parole et briser le tabou. On se retrouve la semaine prochaine pour le prochain épisode des Petits Podcasts dans lequel on abordera la place de l'art dans la lutte contre les violences sexuelles. Et en attendant, vous pouvez nous retrouver sur les réseaux sociaux, Mon Petit Loup et Radio Coco, suivre nos actions et en parler autour de vous. Et on se dit à la semaine prochaine. Au revoir Nicolas, au revoir tout le monde.
5: Au revoir. Au revoir.
2: 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Il est 19h.
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1: Salut à tous, bienvenue dans C'est si simple, l'émission qui explore les histoires cachées derrière tes morceaux préférés. Moi c'est Placide, et aujourd'hui on s'attaque à un dossier très particulier, mais Madeleine de Proust. C'est le premier volet d'une série de deux émissions spéciales. On va fouiller dans les morceaux qui ont bercé ma jeunesse et mon adolescence. On va même, dans la prochaine émission, remonter vers mes souvenirs d'enfance les plus lointains. Dans cette série, on va voir comment des sons qui tournaient en boucle dans ma chambre ou dans la caisse de mes parents cachent en fait des braquages de génie. Des Fugees à Grover Washington Jr., on va s'écouter des pépites. Alors, ouvre grand tes oreilles, c'est parti.
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1: En 96, j'avais 15 ans, les Fugees lâchent The Score. L'album vient de fêter ses 30 ans la semaine dernière. À l'époque, j'étais plutôt branché rock FM et punk, mais il y a ce titre qui vient tout casser. Ready or Not passe à ce moment-là sur les ondes de Fun Radio. Tout part de ce chant envoûtant et d'un mec qui pionce sur un canapé. Tu vas comprendre. Mais avant cela, je laisse un peu tourner l'original qui fait l'intro de Ready or Not. Je te parle d'Enya et de son titre Boadicea.

Wyclef Jean, cerveau des Fugees, pionce sur son canapé. À la télé passe un film de vampires, Sleepwalkers. C'est La Nuit Déchirée en français. C'est pas un super film, mais il y a dans la bande-son cette chanson. Même endormi, Wyclef Jean capte tout de suite le truc. Il se redresse et commence à taper un rythme à la main sur sa table basse. Il comprend tout de suite qu'il tient quelque chose. Suite à la sortie du morceau, il y a un problème. Les Fugees ont utilisé le sample sans l'autorisation d'Enya. Quand elle a appris ça, Enya a voulu les poursuivre. Heureusement pour eux, Enya a aimé le morceau qu'elle a trouvé avec une âme. Du coup, un accord financier a été trouvé. Ils ont eu chaud parce que les conséquences auraient pu être terribles et ça s'est déjà vu dans l'histoire du sample. Alors, est-ce que tu es prêt pour faire un voyage dans le temps? Allez, on repart 30 piges en arrière. Voilà ce que ça donne quand les Fugees passent ce titre à la moulinette.

Ce sample est devenu un standard grâce aux Fugees. Dans les utilisations les plus connues, il y a celle de Mario Winans avec son tube I Don't Wanna Know, sorti en 2004, qui lui n'hésite pas à créditer Enya en featuring dans le titre de la chanson. Après cette écoute, on continuera avec le titre In My Bed de Rotimi, qui lui est sorti en 2019. Toujours le même sample, avec en bonus une mélodie qui se rapproche étrangement de la chanson de Mario Winans. Même si Enya qui a été samplée, la vibe des Fugees ne bouge pas d'un poil.

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2: Allez, on quitte le New Jersey pour le soleil de Californie. On est en 1973 et Steve Miller Band sort The Joker. Pour ma part, c'est avec la pub pour le jean Levi's 501 que je découvre le morceau. C'était l'essence du cool à la télé. Dans la pub, un mec en moto sort d'un ascenseur. On est dans un open space où travaille sa nana. Le mec lui file un jean, elle se change et laisse son tailleur au bureau, monte sur la moto et s'en va avec son mec. Le truc à peine

Une fantasmée, un peu ridicule quand même. Mais avec Steve Miller Band en fond sonore, ça passe. Un morceau qui prouve qu'on peut tout emprunter et rester une légende. Some people call me the space cowboy.

Cette ligne de basse vaut des millions et elle est archi connue. Mais il y a aussi cette guitare qui semble siffler une fille. En plus, c'est blindé de choses recyclées. Steve Miller Band se cite lui-même, braque les paroles des Clovers et invente même le fameux Pump Tooth of Love sur un malentendu. Pour t'obliger à venir sur la page de l'émission, je mettrai toutes les références ici. Mais attention, à 19h, pas avant. Ce groove, il va aussi faire la fortune de Shaggy avec Angel. Pour le coup, on n'est donc pas sur un sample, mais plutôt sur ce qu'on appelle une interpolation. Il fait réenregistrer la basse et lui donne ce côté dancehall. Ce morceau a bien cartonné, et même si c'est une interpolation, ça reste du Steve Miller Band.

Au début des années 2000, Shaggy a gagné beaucoup d'argent avec cette chanson. Mais si on veut écouter un morceau avec le sample d'origine et avec un grain plus dur, on va voir ailleurs. On oublie le côté radio-friendly, mais on garde quand même ce groupe d'origine et on lui rajoute un bon kick du Maryland. Il s'agit de Chris Webby. C'est brut, le son est crade, c'est pas fait pour passer à la radio, sauf sur Radio Pulsar.

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2: Maintenant, on change de style pour s'écouter un slow. Mais pas n'importe lequel. On est en 77 avec les Commodores. Je m'imagine bien cette musique passée dans les soirées au moment du quart d'heure américain. Il y a dû avoir quelques couples qui se sont formés avec cette chanson. On retrouve Lionel Richie au chant. Au début du groupe, il était saxophoniste et c'était le batteur qui chantait. Puis petit à petit, il a pris la place de leader. Ce que j'aime ici, c'est l'ossature. La rythmique est cassée, organique. Mais aussi la petite montée de basse est excellente. Je suis pas fan des solos en général, mais celui-ci, il est parfait. Il en fait pas trop. Et puis, il y a cette mélodie et ce refrain. Et on finit sur une octave au-dessus. Le cheat code parfait. En fait, c'est un petit bijou qui te transporte direct sur un nuage, là où tout devient easy. Alors monte le son, respire profondément, on s'écoute l'original.

Avec une telle pureté, on peut faire passer n'importe quel message. La preuve avec les Ghetto Boys. Dans leur titre Six Feet Deep, c'est le côté sombre qui ressort. Les Ghetto Boys ont pris cette douceur pour la plonger dans le bitume et les règlements de compte entre gangsters. C'est le contraste total. Ensuite, on va s'écouter Let Out To Dry, un titre de Joe Gremmel, plus connu sous le nom de Funk Mammoth. On reste sur le sample original qui passe en boucle, mais cette fois-ci, le pitch est monté, on est sur du lo-fi de haute volée.

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2: On finit avec un monument de 1980. Grover Washington Jr. et Bill Withers nous pondent Just the Two of Us. Tout le monde connaît le refrain, c'est l'hymne absolu du cool. Dès que tu l'entends, t'as envie de fredonner l'air. Mais avant de parler de ce qui s'est passé, on va s'écouter la chanson. On revient à la source, là où tout a commencé.

Ce qu'il faut savoir, c'est qu'à la base, c'est un morceau instrumental du saxophoniste Grover Washington Jr. Bill Withers n'était que l'invité pour dépanner sur le refrain. Mais Bill a réécrit les paroles et s'est octroyé plus d'espace de chant. Le saxo se retrouve poussé vers la sortie. Pour son solo, il s'exprime environ de la 3e à la 5e minute, mais c'est déjà trop tard. C'est limite lassant en plus, le morceau dure quand même 7 minutes 23. D'ailleurs, t'as remarqué que j'ai coupé un bout du solo. En fait, Bill Withers a tellement piqué la vedette que tout le monde pense aujourd'hui que c'est son morceau. D'ailleurs, on le retrouve sur son best-of. Alors, sans hésiter, on peut dire que c'est un braquage en finesse. Bon, maintenant, je vais être direct avec toi. On ne va pas parler de la version de Will Smith. C'est trop propre, trop lisse. C'est de la musique pour centre commercial et on n'est pas là pour ça. Je t'ai trouvé bien mieux. Alors pour sortir des sentiers battus, je t'ai dégoté une rareté du rappeur brésilien Marcos. Mais avant, on part à Brooklyn avec le cut sauvage de Smith & Wesson sur le remix de Recognize. Par rapport à l'original, c'est frontal.

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1: On a voyagé du canapé de Wycliffe Jean aux lignes de basse de Steve Miller, en passant par les nuages avec le groupe Commodores, et on a fini avec ce braquage légendaire de Bill Withers. C'est déjà fini. Ces morceaux, c'est mon ADN, et j'espère qu'ils ont aussi réveillé en toi quelques bons souvenirs. Si tu veux voir les visuels des galettes qu'on a écoutées, rejoins-moi sur Instagram. Tu tapes Ceci Sample tout attaché. Tu trouveras aussi toutes les infos sur le site de Radio Pulsar. On se retrouve dans 15 jours pour la deuxième partie de ces Madeleines de Proust. On va monter d'un cran dans l'exploration avec une histoire très personnelle. On se quitte avec un artiste que je découvre avec 11 ans de retard. Il s'agit de Prof et son titre Judy. Merci d'avoir partagé ce moment avec moi. Je compte sur toi pour écouter la deuxième partie le 6 mars. Mais d'ici là, ouvre grand tes oreilles.

0: 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Il est 20h.
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10: Bonsoir à toutes, bonsoir à tous. Bienvenue dans Pièce détachée, l'émission consacrée aux arts vivants en Île-de-France sur Radio Campus Paris. Ce soir, nous partons à Avignon pour vous parler des pièces du Festival Off et aussi des deux pièces du Festival In. Donc, j'y étais moi, Camilla, avec Renan. Et on commence par vous parler des Nous, les petits-enfants des Tito. Ronny, je t'écoute.
11: Oui, donc c'est une pièce qui est mise en scène et jouée par Simon Pitach. Il raconte son propre parcours, celui d'un enfant albanais du Kosovo qui quitte son village pendant la guerre de Yougoslavie. Il part retrouver son père en France. Alors, il imagine Paris, la Tour Eiffel et une vie pleine de possibilités, avec notamment du vélo sous la Tour Eiffel. Mais son nouveau quotidien commence surtout dans une cité de banlieue, au milieu des immeubles, des terrains de football et d'autres adolescents qui, comme lui, n'ont pas trouvé leur place. Donc, seul en scène, Simon passe constamment d'un personnage à l'autre. Il fait revivre les membres de sa famille, les habitants de son village, ses camarades de classe et les figures légendaires qui peuplaient son enfance. Son jeu est physique, précis et énergique. Avec peu d'éléments de décor, il parvient à créer tout un monde. Le spectacle parle de l'exil, de la guerre, mais il n'est jamais uniquement sombre. L'humour occupe une place importante. Il apparaît dans les souvenirs d'école, les matchs de football et les différences culturelles ou les difficultés à comprendre les règles de ce nouveau pays qu'est la France. La pièce pose surtout une question simple. Comment construire son identité lorsque le pays dans lequel on est né a disparu et que l'on a grandi ailleurs? C'est donc un récit intime, drôle et sensible qui transforme une histoire personnelle en réflexion plus universelle sur l'exil, la transmission et le besoin d'appartenir quelque part.
10: Donc, moi, je trouvais cette histoire des Bessa, donc la promesse, c'est seul en scène de Simon Pitakage, très touchant. Et on arrive vraiment à rentrer dans son histoire. Et je trouvais particulièrement intéressant ces mélanges entre drôle et tragique. Parce qu'effectivement, il y a plein de moments qui sont très drôles, mais on m'entend, on ressent cette tristesse. Et je me rappelle cette scène où ils sont en train de... Donc, il est parti faire du ski avec ses copains et ils se retrouvent, mais ils sont à la montagne, mais ils n'ont même pas des skis, donc ils doivent voler des skis. Et il y a cette phrase où il dit au milieu, on se retrouve au milieu des bourgeois qui nous regardaient comme des singes. Donc, merci Renan, on passe à la suite. Donc, maintenant, on passe à Opéra Punk que nous avons vu au Théâtre des Dômes de la compagnie Brut Mouvement. Qui sera joué donc jusqu'au 25 juillet. Donc, ils sont quatre dans les jardins des Théâtres des Dômes, cet espace à côté de la petite cour du Théâtre des Dômes où on entend encore les bruits de la ville et les oiseaux. Il y a quatre corps, quelques instruments, des trompettes, une batterie, des voix. Avec Opéra Punk, les coulisses passent devant les rideaux. Elles sont à nu sur scène. Les interprètes répètent, ils s'échauffent, ils prennent une place et ils essaient de la conserver. Il y a une mélodie qui se construit, une chanson qui éclate. Et puis, tous les groupes réparent ailleurs. les spectacles avancent de cette façon par collision, comme un mouvement organique avec un liquide explosif. Il y en a un qui lance un geste, un autre l'attrape, l'exagère ou le sabote. Et les voix deviennent un rythme qui devient une danse. Ici, les groupes sont très importants. C'est les groupes qui protègent, mais aussi qui bousculent et qui donnent de la force, mais obligent aussi chacun à lutter pour ne pas disparaître. Et derrière l'exubérance, on devine alors une émotion plus fragile, le désir d'être regardé, entendu, accueilli, avec ceux qui ont des brillants, mais aussi des bancals. Les mots « opéra » promet de l'ampleur, alors que les mots « punk » vient aussitôt lui arracher sa solennité. J'ai trouvé ce format très original. Il fait dialoguer ces deux mondes opposés, les punks et l'opéra. Il y a deux rythmes et deux univers qui ne peuvent pas être plus éloignés. Et ils se retrouvent dans une symbiose ici, assez étonnante, portée par quatre interprètes, danseurs, musiciens, chanteurs, qui pendant une heure nous feront entrer dans un monde coloré, plein de forces, des vies, clownesques et fous. Les textes en italien sont très beaux et poétiques. Il soit Alito sentiva di gioia, bref. J'ai trouvé Opéra Punk un vrai moment de grâce. Et toi, tu as des choses à ajouter sur Opéra Punk, Ronan ?
11: Oui, je peux dire que j'ai apprécié. Il y a un visuel et un son qui sont très, très intéressants. Et je me suis posé une question pendant toute la pièce, c'est comment ils ont fait pour tenir un mois à jouer cette pièce alors que nous, dans le Jardin des Dons, on est en train de suer sur notre siège. Et que c'est pas la première fois qu'ils font ça. Donc, j'ai trouvé la performance physique des acteurs très très impressionnante. En plus de toute la mise en scène et le live qu'ils proposent pendant la pièce.
10: Merci Renan. Et on passe maintenant au Festival In. Donc la première pièce du Festival In qu'on a vue, Un procès après l'ennemi du peuple. Dibsen, un projet de Christiane Jatahi et Wagner Moura qui a été joué dans le Festival In du 11 au 22 juillet. Donc, les comédiens et les techniciens se font face sur deux rangées. Nous sommes dans un tribunal. Devant eux, quelques tables, des micros, des images et dans la salle, des spectateurs tirés au sort pour devenir jurés. Les dispositifs scéniques utilisent la vidéo pour nous montrer des détails des éléments des preuves du procès. Il fait froid à cause de la clim, dans les gymnases, mais il fait chaud dans nos âmes. Et en entendant Thomas, les personnages interprétés par les talentueux Wagner Moura, se défendre face aux accusations de son frère, Peter. Dans un procès après l'ennemi du peuple, Christiane Jatahi et Wagner Moura imaginent ce qui pourrait arriver quelques années après la pièce d'Ibsen. Le docteur Thomas Stockman a découvert que les eaux thermales faisant vivre sa ville sont contaminées. Et relevant les dangers, il pense défendre la population de sa ville. Mais les voici maintenant devant un tribunal. C'est son frère, Peter, à l'accuser. Peter et Thomas sont frères, mais tout semble les opposer. Peter est un politicien, il est maire de la ville, alors que Thomas est médecin. Peter est un communicant prêt à tout vendre dans l'intérêt de l'économie, alors que Thomas est prêt à prendre tous les risques au nom de la vérité. Peter est posé alors que Thomas est colérique. Thomas a découvert un scandale écologique et sanitaire et il prend des risques pour les dénoncer et pour alerter la population. Mais Peter fait pression sur une partie des citoyens qui préfèrent ne pas voir, ne pas s'inquiéter pour pouvoir continuer comme avant. Les procès de Thomas ne cherchent pas seulement à établir ce qui s'est passé, il doit décider s'il doit décider qui a les droits de définir les réels. Wagner Moura donne à Thomas Stockman et à ses arguments une puissance des convictions presque physiques. Il parle avec l'assurance de celui qui sait que les faits lui ont donné raison. Il peut être drôle, chaleureux, mais aussi cassant, violent et têtu dans la certitude de sa propre intégrité morale. Il n'est pas un héros facile, évident, et il laisse progressivement apparaître son orgueil, son goût de l'affrontement et peut-être son besoin aussi d'être reconnu. Face à lui, Peter choisit une force plus contenue. Il ne se présente pas comme un menteur, il parle d'économie, d'emploi, de stabilité, des stabilités collectives. Il transforme chaque fait en un problème des proportions. Chaque urgence est une question de prudence. et il montre ainsi comment un pouvoir peut neutraliser une vérité sans avoir besoin de l'interdire. Il lui suffit de la déclarer excessive, irresponsable ou dangereuse pour la société et pour l'intérêt économique. Julia Bernat, dans le rôle de Petra, la fille de Thomas, empêche ces duels de devenir un simple duel intellectuel. Elle introduit les coûts intimes de cette guerre pour la vérité. Les humiliations, la violence publique, la famille exposée et déchirée. Sa présence rappelle que les combats autour de la vérité atteignent les corps et les relations intimes. Mais si cette histoire écrite par Ibsen il y a presque 150 ans revient aujourd'hui depuis le Brésil, ce n'est pas un hasard. Le Brésil a vécu pendant la pandémie une véritable crise autour du concept de vérité scientifique. L'ex-président

0: évangéliques deviennent importants. Évidemment, il n'est pas question de parler des évangélistes comme d'un ensemble uniforme. Le protestantisme brésilien est multiple, socialement et politiquement, mais certains évangélistes disposant de puissants réseaux médiatiques ont constitué des alliés essentiels pour Bolsonaro. À leur demande, Bolsonaro a classé les activités religieuses parmi les services essentiels pendant les restrictions sanitaires. Il a également soutenu une journée nationale de jeûne et des prières pour délivrer le Brésil du virus. Plus d'un Brésilien sur quatre se déclare aujourd'hui évangéliste. Cette alliance possède donc un poids politique considérable, même si tous les fidèles ne la partagent évidemment pas. Ce qui s'est construit à l'heure n'était pas seulement une série de mensonges, mais c'était aussi un autre régime de vérité. Et c'est exactement de ça qui parle le personnage de Thomas Stockmann. C'est à nous de choisir si on accepte de rentrer dans cet autre régime de vérité. La preuve scientifique devenait l'opinion des experts. Les données sanitaires devenaient les récits intéressés des institutions. Une expérience personnelle, une croyance ou la parole d'un chef pouvaient être placées au même niveau qu'une étude médicale. Et cette question reste urgente en 2026 avec les futures élections en octobre. Le fils de Bolsonaro est aujourd'hui l'un des principaux candidats face au président Lula pour l'élection d'octobre. C'est dans ces contextes qui donnent au spectacle sa nécessité. J'ai trouvé les dispositifs participatifs parfois un peu démonstratifs, décoratifs presque, et ils ne me semblaient pas vraiment servir à la pièce. Les jurys insistent sur des questions auxquelles les jeux ont déjà répondu. Et en revanche, la présence de la vidéo fonctionne bien, parce qu'elle nous permet d'accéder à d'autres espaces hors de la salle de tribunal. Et cette respiration est presque essentielle au rythme de la pièce, à son équilibre. Les liens avec la vidéo et l'aspect cinématographique est un élément important auquel le personnage de Thomas fait plusieurs fois référence. Au début de la pièce et à la fin, il nous décrit la situation comme un film dont il est le protagoniste et nous demande d'imaginer des choses. Il y a un jeu de miroir entre la fiction et la réalité qui nous interroge à plusieurs niveaux. Le jeu de comédien est très riche et nuancé. Il nous maintient donc tous dans une certaine incertitude. Ils empêchent les vrais de coïncider automatiquement avec les biens et les mensonges avec un personnage facilement identifiable. C'est un moment de théâtre important qui nous rappelle que les dangers politiques ne commencent peut-être pas au moment où une société ne possède plus de vérité. Ils commencent lorsqu'elle ne possède plus des lieux communs où la vérité puisse être examinée, discutée, reconnue. Les procès de Stockmann est donc aussi les nôtres. Non pas parce que nous devons choisir immédiatement qui croire, mais parce que nous devons décider ce qui, demain encore, pourra faire preuve. Est-ce que tu as des choses à ajouter, Renan? On passe à la suite.
1: Je peux juste ajouter rapidement que
0: Oui.
1: j'ai pas très bien compris l'utilisation des fake news. C'est-à-dire que on nous sensibilise au début et à la fin de la pièce sur donc le problème des fake news. Et en fait, son utilisation, elle est très succincte, j'ai l'impression, pendant la pièce. Et je comprends pas à quel moment donc le jury, qui est formé de membres du public, va pouvoir être embarqué dans un vote qui va aller à l'encontre de la défense. Donc à ce niveau-là, j'ai été un peu perdu. Mais par contre, tout le visuel de la pièce est vraiment super intéressant, et le jeu des acteurs aussi, quoi. Donc voilà.
0: Merci beaucoup Renan et on passe maintenant à Gaza. On t'écoute Renan.
1: Ok, donc Gaza est une pièce écrite par Jean Nagel et mise en scène par Jean Cholet, et elle aborde le problème du conflit israélo-palestinien et des conséquences du 7 octobre à travers une histoire de famille déchirée. Donc c'est quand même un gros sujet. Et la pièce donc se tient à Jérusalem, où deux frères s'opposent radicalement. Donc David défend la réponse militaire israélienne, tandis que Isaac la condamne et parle de génocide. Entre eux, leur sœur Sarah est retenue en otage et devient le symbole tragique d'un conflit où les convictions politiques se mêlent à la douleur familiale. Donc la pièce prend la forme d'un huis clos tendu. On reste dans le salon de David pendant toute la pièce. Les personnages parlent, s'affrontent et tentent de comprendre une situation dans laquelle chaque parole provoque une nouvelle fracture. Et à un tel point qu'ils sont obligés de faire intervenir une personne extérieure à la famille. Et dans ce cas, un diplomate suisse. Le spectacle donc cherche moins à apporter une réponse qu'à montrer l'impossibilité du dialogue lorsque la violence et la peur dominent tout. Donc c'est une pièce directe.

0: avec une structure très simple et un message volontairement provocateur qui transforme un conflit international en drame familial. Et je voudrais aussi ajouter que j'ai trouvé la pièce très intéressante parce qu'en fait, elle fait réfléchir à ce problème qui a été le 7 octobre et surtout le battage médiatique qui a été derrière. C'est-à-dire qu'en fait, moi, j'ai en fait arrêté d'écouter ce qui était dit à partir d'un certain temps. Et la pièce revient dessus et fait remonter des messages qu'on aurait peut-être plus oublier. Donc, quand une pièce nous parle des événements qui sont en cours en ce moment, c'est plutôt pas mal. Non. Donc, à toi, Camilla, si tu veux ajouter quelque
1: Oui.
0: chose.
1: Mais moi, j'ai trouvé que c'était une pièce, oui, qui nous fait réfléchir, qui est quand même, ça permet de, qui permet de parler à nouveau du génocide qui est en cours actuellement et d'entendre plusieurs points de vue. Donc, dans cette famille constituée par donc une femme palestinienne mariée avec un juif, donc ça permet vraiment de faire circuler les points de vue, de les entendre. Donc, je trouvais ça effectivement très intéressant. On passe maintenant, donc on a vu cette pièce à l'espace Saint-Martial. On passe maintenant à Quand la vie s'élève de Charlotte Lagrange, qui a été présentée du 4 au 23 juillet au Théâtre 11 à Avignon. Donc, on est à Orsay, en 2012. Il y a une réunion d'urbanisme qui commence. Il y a tous les agriculteurs et les agricultrices et les agricultrices du plateau des Saclay. Et après, il y a Christiana, la chef de l'agence d'urbanisme COP. La réunion est une consultation citoyenne pour décider du futur du plateau des Saclay, la Silicon Valley française. Deux spécialistes présentent un projet destiné au plateau des Saclay. Ils parlent avec cette langue parfaitement lisse qui s'est transformée en une terre cultivée, une surface disponible, une disparition, une transformation. Et à quelques mètres d'eux, des agriculteurs refusent de se laisser réduire à une ligne dans un dossier. C'est le point de départ de la pièce, donc écrite et mise en scène par Charlotte Lagrange. Mais la pièce ne reste pas longtemps enfermée dans cette opposition manichéenne entre des paysagistes et des habitants. Parce que Christiana, la paysagiste à la tête du projet, reconnaît soudain, parmi les contestataires, quelque chose de sa propre histoire. Des années auparavant, sa mère avait lutté pour conserver un appartement alors qu'elle était menacée d'expulsion. Donc l'urbaniste qui participe aujourd'hui à ces processus d'expulsion des agriculteurs et des habitants et non du progrès et de l'innovation est donc aussi l'enfant d'une femme qu'on voulait chasser de son lieu de vie. Et c'est là que le spectacle devient vraiment véritablement politique. On parle des gentrifications, de la conquête des terres rurales par la ville. On se demande ce que ça veut dire posséder un terrain, ce que signifie posséder un terrain ou un logement, mais aussi ce que signifie habiter quelque part. Est-ce que c'est disposer d'une propriété? Est-ce que c'est y avoir vécu longtemps, y travailler, avoir enterré ses souvenirs? Et qui décide qu'un usage ancien doit s'effacer devant un projet présenté comme plus utile, plus moderne ou plus rentable? Et surtout, avoir une maison n'est pas un droit essentiel? Donc, il y a cinq interprètes sur scène qui font circuler ces contradictions sans chercher à distribuer, sans chercher vraiment à donner des réponses. La pièce est dense, les spectacles trouvent sa singularité lorsqu'ils quittent les terrains du débat rationnel, parce qu'à un certain moment, il y a une végétation inattendue qui gagne l'espace domestique. La nature qu'on croyait soumise au plan, aux chiffres et aux décisions administratives revient perturber l'ordre des choses. Il y a un parquet d'un appartement branché de la capitale et envahi par les mauvaises herbes et les fleurs. La terre n'est plus seulement ce que les personnages se disputent, elle paraît conserver la trace de ceux qui l'ont travaillé, quitté ou perdu. Quand la vie s'élève, rappelle ainsi que toute construction possède un envers du décor. Pour qu'un quartier apparaisse, un autre paysage doit disparaître. Et derrière les façades neuves, il reste parfois des vies que les plans avaient oubliées ou juste décidé d'effacer. L'écriture et la mise en scène de Charlotte Lagrange est très rythmée et précise, et malgré tous les allers-retours, on ne se perd jamais. Il ne faut aussi pas oublier qu'il donne les processus d'écriture qui apportaient l'écriture de cette pièce. Charlotte Lagrange parle des pièces documentées où elle part du réel pour écrire. Avant d'entamer son écriture, elle assiste à des réunions de concertation avec les habitants et les a rencontrées. Elle a travaillé avec Sophie Knapp, une journaliste et habitante d'Igif-sur-Yvette. Et dans cette pièce, les réels se mêlent à l'imaginaire sans rien perdre de sa force politique. Nous aussi, comme Christiana, à la fin de la pièce, on a envie de tout brûler. Et toi, Renan, tu as eu envie de tout brûler?
0: Non, non, moi je brûle jamais rien. Mais non, je peux juste rajouter un retour très personnel en fait, et qui m'a un peu touché. C'est-à-dire que en fait, moi j'ai grandi à Orsay et j'ai quitté Orsay dans les années 2008 ou 2010. Donc en fait, le projet du Grand Saclay, c'était quelque chose avec lequel j'ai grandi et qui était vraiment un projet, donc quelque chose de pas réel. Et le fait de l'avoir vu donc à Avignon dans une pièce, je ne sais pas si ça va m'aider à le rendre beaucoup plus réel. Et voilà. Donc en fait, le fait que ce monstre de science et de technologie, qui est la construction de cette nouvelle université sur le plateau de Saclay, reste pour moi toujours quelque chose de pas construit et quelque chose que je trouve assez rigolo. Et à ce titre-là, donc c'est pour des raisons très personnelles, mais je me suis fait embarquer dans la pièce très très rapidement et j'ai beaucoup apprécié les histoires, et notamment l'histoire qui s'entremêle avec l'enfance de
1: De
0: Katharina,
1: Christiana,
0: de
1: oui.
0: Christina, voilà, pardon. Donc non, non, c'est un très bon moment.
1: Et là, on va écouter Charlotte Lagrange parce qu'on a pu la rencontrer et on lui a posé quelques questions sur la pièce. Bonjour Charlotte Lagrange, merci d'être avec nous aujourd'hui pour parler de votre spectacle qu'on a vu à Avignon, Quand la vie se lève.
2: Bonjour.
1: Alors, j'ai une première question pour vous. Je voudrais savoir. L'origine du spectacle. Je voudrais parler de l'origine du spectacle. Donc, j'ai vu que vous avez rencontré des habitants du plateau des Saclay avant d'écrire la pièce. Qu'est-ce qui, dans ces échanges, a véritablement déplacé votre regard sur ces territoires?
2: En fait, l'origine du spectacle, déjà, c'était d'abord pour moi de déménager. C'était un emménagement dans une banlieue de Paris où j'ai pris conscience que je faisais partie de ce mouvement de gentrification, où j'y participais. Et puis un atelier ensuite que j'ai fait avec Théâtre Ouvert où je me suis rendu compte qu'en fait, quand j'étais petite, j'avais dû quitter le centre-ville de Paris. Et c'était une expulsion qui ne portait pas son nom, mais qui en était bien une, où je l'avais subie moi-même avec ma mère. Et du coup, à partir de là, j'ai commencé à travailler sur la ville, sur la manière dont la ville organisait les rapports sociaux, les rapports de domination sociale. Et c'est en parlant à Ulysse Baratin, qui est directeur de la scène de recherche à Saclay, qui m'a dit, écoute, viens voir ici. C'est pas exactement de la gentrification, mais il se passe quelque chose, c'est à l'œil nu. Et en fait, en rencontrant les gens, les agriculteurs qui s'étaient battus pour défendre leurs terres, j'ai réalisé à quel point dans l'aménagement du territoire, il se passait quelque chose qui se passe également dans le mouvement de gentrification, c'est que c'est au nom d'un grand projet. Alors, des fois, c'est la réhabilitation d'un quartier, améliorer un quartier. À Saclay, c'est plutôt créer un nouveau quartier de toutes pièces qui est le grand campus Paris-Saclay. C'est au nom de ces grands projets qu'on va expulser des gens. Et c'est souvent comment ces grands projets, finalement, ne se font pas pour les habitants, alors qu'ils peuvent parfois avoir quelque chose d'aussi positif, mais pas que. Et donc, la rencontre des agriculteurs autour de Saclay, la rencontre des urbanistes autour de Saclay, m'a permis surtout d'élargir mon regard, qui était au départ vraiment sur ce phénomène spécifique de la gentrification, pour un mécanisme plus large qui est celui de l'aménagement du territoire.
1: Très bien, donc l'histoire que vous racontez, l'histoire des Cristania, c'est aussi un peu votre histoire familiale.
2: Et oui, il y a un peu de ça. Parce que je me sentais pas victime, je ne souhaitais pas raconter quelque chose de ma mère, par exemple. Mais en fait, je pense que ma mère est très présente dans le personnage de Betty. Dans ce personnage qui à un moment refuse de quitter son appartement, mais elle est tissée aussi d'une autre personne, une femme qui, elle, a refusé de quitter son immeuble. Ma mère, elle, n'avait pas refusé, elle ne s'en sentait pas, elle se sentait pas outillée. Parfois, on n'a pas conscience, en fait, qu'on a le droit de dire non, qu'on peut dire non, on n'a pas conscience de son droit. Et selon la classe sociale à laquelle on appartient, on a parfois encore moins conscience de ses droits. Mais effectivement, ce que j'ai vécu petite et puis ce que ma mère a vécu m'ont aussi beaucoup marqué dans l'écriture. C'est tissé en fait à la fois d'une histoire intime, la mienne, et puis de toutes les histoires intimes des gens que j'ai pu rencontrer. Et c'est complètement fictionné à partir de là. Mais selon les jours de représentation, j'entends quelque chose de l'inflexion de ma mère et parfois un peu plus de cette femme que j'ai rencontrée dans un autre espace de recherche, dans un autre terrain de recherche qui était à Los Angeles avec la scène nationale de culture commune.
1: Je vois. Et dans les titres du spectacle, Quand la vie s'élève, ces titres évoquent à la fois une construction et un soulèvement. Cette
2: Oui.
1: ambiguïté, pour vous, était présente du début du processus d'écriture?
2: Oui, tout à fait. C'est vraiment un titre qui était un titre qui préexistait à l'écriture de la pièce elle-même, qui venait de l'envie de voir et des gens se soulever et d'interroger ce moment où la ville se lève et se déploie au détriment des terres agricoles.
1: Et donc vous parlez donc des possessions, des propriétés, d'habiter. À quel moment, pour vous, un lieu devient davantage quelque chose de plus qu'un bien ou qu'une parcelle? À quel moment il devient un élément de notre identité?
2: C'est vrai que la pièce parle à la fois de propriété, mais aussi de gens en fait, qui refusent de quitter un endroit dont ils ne sont même pas propriétaires. Et c'est ça qui était important pour moi, c'est pas de dire il faut respecter la propriété des gens, mais de se rendre compte que habiter, c'est pas seulement posséder, c'est vivre l'espace, c'est vivre un lieu, c'est parfois le vivre depuis des générations, donc y avoir un attachement qui est un peu au-delà de posséder, qui est un attachement parfois même un peu métaphysique. Travailler la terre, l'aimer, c'est autre chose. Et c'est vrai que toute cette recherche m'a aussi amenée petit à petit à la question des communs, de réaliser à quel point aujourd'hui on pense l'espace public, on se pense l'espace privé, mais on ne pense pas l'espace commun. Et qu'en fait, un des moments inauguraux de l'époque moderne, c'est le moment des enclosures où en fait les terrains communs ont été réappropriés par les propriétaires et on a repoussé les paysans dans les villes où alors ils en sont devenus vraiment des locataires. Et ça m'a rappelé quelque chose aussi de mon parcours en philosophie, où Rousseau, avec le contrat social, parle d'un moment où la terre n'était à personne, ses fruits à tout le monde, et que j'ai toujours pensé comme étant une forme d'origine du monde un peu mythique, alors qu'en découvrant ce moment de l'enclosure, je me suis rendu compte que c'était peut-être une époque aussi, et que c'était pas si lointain, que ce que j'imaginais être à l'origine du monde était il y a quelques siècles et était peut-être plus l'origine du capitalisme et qu'on pouvait essayer de repenser le monde autrement, se dire que travailler la terre, c'est pas la posséder, c'est faire fructifier des fruits qui ne nous appartiennent pas non plus. Et oui, ça me renvoie à la fois à quelque chose de métaphysique, à la fois à quelque chose de très politique.
1: Je vois, oui, mais effectivement, dans notre société, on est complètement obsédé par la propriété.
2: Tout à
1: Bon,
2: fait.
1: voilà, ça fait des dégâts. Mais donc, j'ai une dernière question, parce que je voudrais savoir comment vous avez fait à travailler avec les cinq interprètes pour éviter que chaque personnage ne devienne pas que les simples représentants d'une position politique. Vous voyez, tous vos
2: Oui, tout à
1: personnages,
2: fait.
1: oui, ils sont très nuancés et il y a quelque chose de très touchant dans chacun d'eux. Je trouvais ça très intéressant, même l'agent immobilière qui doit faire de la médiation pour virer la mère, finalement, on la trouve touchante.
2: C'est vrai que déjà dans l'écriture, c'est un gros enjeu pour moi, c'est de que jamais on ne se dise cette personne représente le mal, mais plutôt si j'étais à la place de cette personne, comment je ferais? Et de se rendre compte que parfois nous-mêmes, on fait beaucoup de compromis dans nos vies on est aussi responsable du monde dans lequel on est. Donc déjà, j'ai un enjeu qui n'est pas de dénoncer un système, mais d'interroger comment on participe à ce système. Et ensuite, avec les acteurs, c'est un travail vraiment long cours parce que l'idée, c'est que eux, ils puissent être en possession totale de toutes les étapes du texte pour que ça leur appartienne. Donc, je les sollicite déjà dans l'écriture et donc ils connaissent un peu tout ce qui est immergé sous l'eau. Et eux, ils vont jouer la partie émergée de l'iceberg, mais ils connaissent aussi tout ce qu'il y a dessous. Et après, c'est de travailler avec des gens qui ont cette finesse. Et là, ces cinq acteurs qui ont envie de défendre cette réflexion, qui s'interrogent eux-mêmes et puis je pense au personnage de Gary, c'est pas évident parce que c'est lui qui décide l'expulsion. Et donc, c'est un gros enjeu parce que quelque part, on va ne pas l'aimer ce personnage et qu'on est obligé de l'aimer aussi un petit peu. Et de le défendre et d'en montrer les failles. Et donc, c'est un travail vraiment d'équilibriste qu'ils font ces cinq acteurs pour ne jamais faire de chaque personnage ni une complète victime ni un complet bourreau, mais d'interroger à chaque petit acte qu'il produit, à chaque petite phrase qu'il fait, ce à quoi il est en train de participer. Et puis c'est aussi l'enjeu des scènes, c'est-à-dire que c'est parce qu'on participe à une situation qu'on va agir de telle ou telle manière. Et donc c'est un rapport au présent qu'ils ont, qu'ils travaillent chaque jour, parce que là on a joué vraiment pendant tout le festival d'Avignon et chaque jour il fallait remettre au travail ce rapport au présent qui est vraiment le théâtre et qui est un gros enjeu pour ce texte et pour ces personnages.
1: Merci beaucoup Charlotte Lagrange d'être été avec nous aujourd'hui.
2: Merci beaucoup à vous.
1: Et à bientôt.
2: Oui, à très bientôt.
1: Et on passe maintenant à Blackout Song, une pièce de théâtre de Joy White, une mise en scène par Arnaud Ankert, qui était présentée au 11 à Avignon pendant le festival du 4 au 23 juillet. Alors, c'est moi qui fais la chronique. Donc, j'étais avec Renaud et j'étais complètement embarquée dans cette pièce. Écoutez pourquoi. Ça nous arrive de rencontrer quelqu'un et que ce quelqu'un soit quelqu'un de précieux. Et des fois, on rencontre quelqu'un dans un moment sombre où on ne s'attend pas à de la lumière du soleil ou à une autre étoile, et on s'attend au maximum à de la lumière d'une lampe de poche. Et on comprend après coup que cette personne est si importante. Ici, c'est l'histoire d'un amour qui ne dit pas son nom. Il y en a un qui dit à l'autre qu'ils sont seulement des potes de Bovary. On s'auto-sabote. On s'est fait du mal avec les maudits et ceux qu'on n'a pas le courage de prononcer. Ils sont deux et sont souvent ivres. Il y a une femme, il y a un homme, ils jouent des rôles et se disputent. Des fois trop et des fois ils se perdent de vue. Dans Blackout Song, un homme et une femme tentent de reconstituer leur histoire. Lui, il est peintre, elle écrit des poèmes. Ils se sont rencontrés autour de l'alcool. Ils se sont séparés, retrouvés, perdus à nouveau. Mais leur mémoire est trouée. Des nuits entières ont disparu. Certains souvenirs reviennent, déformés, réinventés. Alors ils jouent, ils reprennent une scène, échangent les rôles, corrigent les passés. Ils se provoquent et se séduisent encore. Chaque retrouvaille, chaque rencontre donne l'impression qu'une nouvelle histoire pourrait commencer. Mais ces deux personnages ne sont pas seulement des êtres fragiles emportés par leur alcoolisme. Ce sont des personnalités insoumises, rebelles, des marginaux qui regardent avec mépris les mondes des existences raisonnables. Ils ne veulent pas rentrer dans l'ordre. Ils préfèrent l'intensité à la sécurité, l'imprévisibilité au confort, l'éblouissement d'une nuit à la continuité des jours. Leur amour porte cette insubordination. Être ensemble, c'est reconnaître comme différent des autres, plus vivant. L'alcool, c'est un signe des éléments. Il accompagne leur refus de conduite attendue et nourrit leur récit. C'est ce qui rend leur relation si difficile à quitter. Renoncer à boire, ce ne serait pas seulement renoncer à l'ivresse, ce serait peut-être accepter cette existence ordinaire qu'ils ont toujours tournée en dérision. Et quitter l'autre reviendrait à perdre les derniers témoins de cette révolte commune. Voilà. Donc, est-ce que tu as des choses à ajouter, Renan? Moi, j'ai trouvé cette pièce particulièrement touchante. Pour moi, c'était un vrai coup de cœur.
0: Oui, pareil, ouais. Un joli coup de cœur. J'ai bien aimé l'histoire d'un couple sous emprise des médocs, comme ils appellent l'alcool. Mmh. Mais ce que j'ai bien apprécié aussi, c'est le fait qu'il y a la création aussi qui fait partie de leur relation. Donc, ce n'est pas juste l'alcool, c'est l'alcool et la création.
1: Oui, merci beaucoup Renan.
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0: Et donc, on passe maintenant à la pièce Les Aveugles. On t'écoute, Ronnie, c'est à toi.
1: Mise en scène par Julien Dubuc, d'après le texte de Maurice Maeterlinck. Donc c'est une expérience très originale. Il y a seulement 12 spectateurs qui prennent place dans une salle et portent tous un casque de réalité virtuelle. Donc ils deviennent alors les 12 personnages de la pièce. Donc c'est un groupe d'aveugles perdus dans une forêt qui attendent le retour de leur guide. Et celui-ci est parti depuis longtemps et personne ne sait où il se trouve, quoi. Donc au début, il se passe presque rien. La première scène, donc dans le casque, va apparaître très lentement. Donc au début, on a l'impression que c'est un ciel étoilé. Et en fait, ce ciel étoilé va se transformer assez rapidement la scène d'une forêt, quoi. Donc, cette forêt, c'est un nuage de points collectés par des scientifiques avec un lidar terrestre dans une forêt canadienne. Donc, et pendant que cette scène apparaît, donc les personnages parlent, s'interrogent et tentent de comprendre ce qui les entoure. Donc, la réalité virtuelle permet de voir la forêt, mais elle limite aussi la liberté des, enfin, notre liberté. Donc, par exemple, on peut tourner la tête, donc on a une vision 3D de la scène, et on peut observer les autres personnages, c'est-à-dire qu'il y a un retour via des capteurs de la présence des 12 personnages dans le nuage de points qui est cette forêt au Canada. Donc, il y a un mélange d'espace qui est fait en temps réel. Donc les corps des 12 personnages sont donc intégrés dans l'histoire. Et comme les aveugles, on est immobilisé et dépendant de ce que nous entendons. Donc le son va occuper une place essentielle dans le narratif. C'est la question, c'est que se passe-t-il lorsque la personne qui nous dirige disparaît? Donc les aveugles est une expérience très courte. Étrange et très loin des autres pièces qu'on a pu voir pendant cette session à Avignon.
0: Toi, tu l'as trouvée courte, Renan? Parce que moi, je l'ai trouvée longue. Ça dure 1 heure, mais à un certain moment, je ne pouvais plus d'être sous ces casques.
1: Ok, bah le moi j'ai après le mon retour plus personnel là-dessus, c'est que le côté technologique m'a fortement intéressé. Donc, en fait, je suis peu rentré dans le texte et j'ai surtout beaucoup admiré les données, mais j'ai un biais énorme, c'est-à-dire que je travaille avec ce type de données. Donc, j'ai fortement apprécié de me faire balader dans un jeu de données en étant un simple observateur et en n'essayant pas de comprendre quoi que ce soit d'autre, quoi. Et voilà. Donc, là.
0: Si.
1: Juste pour finir, l'installation est quand même assez impressionnante. Et moi, quand je suis rentré dans la pièce, j'ai eu l'impression d'arriver sur le plateau d'un film où on allait tourner le prochain film de la saga d'Alien.
0: Oui,
1: Donc
0: c'est vrai
1: c'est
0: que
1: il y a
0: l'installation est assez impressionnante quand on rentre sur scène. Oui, tout à fait. On passe maintenant à Antigone des supermarchés, un seul en scène théâtrale de Anne Genevoine et Anne Reimbinder, une mise en scène d'Antoine Colnau et Anne Reimbinder, qui a été présentée au 11 à Avignon, du 4 au 23 juillet. Donc, on arrive, on s'installe et on voit le plateau du 11 qui est vide. Il y a juste elle, Anne Genevoine. Elle est souriante, elle commence son texte et nous demandant de l'aimer, parce qu'elle a besoin de ça, de ressentir de l'amour pour pouvoir jouer. Elle nous parle de son parcours et de son enfance, c'est drôle. Très drôle même, parce qu'elle possède un sens aigu de l'autodérision. Elle raconte ses ambitions, les humiliations minuscules, les emplois absurdes et les compromis nécessaires sans jamais transformer son parcours en plante. Elle voulait jouer Antigone, porter un grand texte, entrer dans une histoire qui la dépasse. Et à la place, Anne Genevoine se retrouve dans un supermarché enfermée dans un costume de mascotte avec des grosses oreilles, des grosses oreilles. On la regarde sans la voir, on s'amuse de ses gestes sans connaître son visage. Mais derrière les rires se dessine une même habitude, celle de disparaître. Disparaître sous un déguisement pour gagner sa vie. Disparaître derrière les rôles qu'on espère obtenir. et pendant longtemps dissimulé aussi son amour pour les femmes. Angenvoine est seule en scène, mais elle ne semble jamais seule. Elle convoque plein de personnages, plein de personnes qui ont fait d'elle ce qu'elle est devenue. Et peu à peu, nous entrons dans sa pensée, parce qu'elle accepte de montrer ses contradictions et ses peurs qui ont précédé ses affirmations de soi. Après avoir si longtemps accepté d'être invisible, Angenvoine se présente enfin sans costume. Et cette simple apparition devient son acte de désobéissance, son acte d'Antigone. Voilà, est-ce que tu veux ajouter des choses, Renan, ou on passe à la suite, parce qu'il ne nous reste pas beaucoup de temps?
1: Non, bah allons-y. Ouais. Bah, j'ai bien aimé le quand même. Enfin, si je peux juste ajouter que la pièce est quand même très intéressante dans le fait que en fait, on se rend compte que la pièce a commencé après une heure qu'on est assis, quoi. Le début et la transition vers le début de l'histoire se fait de manière très très smooth et en fait enfin bref, on est embarqué dans l'histoire sans s'en rendre compte et je trouve ça c'est assez bien fait.
0: Tout à fait, je suis d'accord avec toi. Et on passe maintenant à une autre pièce d'Ouïn qu'on a vue la deuxième soirée à Avignon. Donc c'était Everything Must Go de la compagnie Force Interment. On écoute. Donc Ronnie.
2: Tout doit partir, absolument tout. Le monde s'est effondré. Il reste des objets, beaucoup de bouteilles, des écrans, des machines, des messages. Les machines parlent, les écrans parlent. Les messages reviennent, encore, recommencer, toujours les mêmes gestes, toujours les mêmes mots. Et puis il y a les eaux profondes, the deep, deep water. La pièce parle de consommation, je crois. Everything must go, mais certaines choses restent. Les voix restent, les eaux profondes restent.
0: Mais c'était toi, Ronnie, qui parlais?
1: Non, mais désolé, mais c'était très tentant. C'est donc une voix IA qui a parlé et qui a fait la chronique. On aura reconnu qui a été doublé. Oui, non, j'avoue, j'ai rien compris à la pièce. Et donc j'ai réutilisé un peu un mécanisme similaire pour faire la chronique. Mais enfin, en fait, il y a un temps très long au début où il y a beaucoup de répétitions c'est assez compliqué de garder une concentration et j'ai l'impression qu'il y a des messages qui sont apparus après, mais j'ai pas été capable de les intégrer, quoi. Le côté visuel de la pièce est tout bonnement génial, donc en fait je me suis un peu concentré là-dessus et j'ai somme toute passé un très bon moment. Un retour par rapport à la représentation qu'on a vue. Donc, c'était un jour où il y avait beaucoup, beaucoup de vent à Avignon. Et donc, malgré qu'on était dans une cour fermée, il y avait un vent traversier sur la scène et qui a été, à mon avis, très bien utilisé par les comédiens, quoi. Donc, ça, c'était assez joli à voir. Voilà. Et si toi, tu as quelque chose à ajouter,
0: oui,
1: Camilla?
0: Oui. Alors, donc, cette pièce, effectivement, qui interroge l'être humain face aux machines, le rapport de l'être humain face aux machines, j'ai trouvé intéressant le questionnement. Après, effectivement, la pièce en elle-même, je l'ai trouvée très fatigant de suivre les comédiens qui répètent les gestes et une playback. Je trouvais ça très, très pénible. Et donc, j'avais du mal à rester concentrée sur les textes parce qu'effectivement, il y a beaucoup de répétitions, énormément. Mais effectivement, l'aspect visuel, ce qu'on voit sur scène, c'est très beau. Il y a tous ces costumes qui changent, ces comédiens qui ont une maîtrise du geste absolument très précise. Et j'ai trouvé aussi les lieux, donc ces bars de la fin du monde, absolument fascinants. On se retrouve comme ça, tous dans ces bars où l'humanité se retrouve. Donc voilà, d'un point de vue visuel intéressant, mais j'ai eu du mal à rester concentré toute la pièce. Voilà. Et on passe donc à Mission Artemis qu'on a vu au 11. Donc je t'écoute Renan.
1: Oui, donc la mission Artemis donc, est une pièce de Maxime Touron. C'est un seul en scène. Donc, c'est à la fois un récit autobiographique et une conférence décalée, un voyage dans la mythologie grecque et une réflexion sur la fascination pour la célébrité. Donc, tout commence avec un souvenir d'enfance. À 11 ans, Maxime visite en Turquie les ruines du temple d'Artémis à Éphèse. Et ce temple avait été incendié par un homme dont l'unique objectif était de se rendre immortel et donc célèbre. Mais quiconque dit son nom sera mis à mort. Et donc ainsi, à la fin de la pièce, on ne va toujours pas connaître le nom de ce berger qui a mis le feu au temple d'Artémis. Donc à partir de cette histoire, le spectacle construit des passerelles étonnantes entre l'Antiquité, les souvenirs familiaux, la culture populaire des années 80, notamment une pub de Sprite qui revient en boucle, et la nouvelle et aussi des passerelles avec la nouvelle conquête spatiale, donc qui est la mission Artemis, qui est en ce moment dirigée par la NASA. Donc Artemis n'est pas seulement une déesse, c'est aussi une mission spatiale, et c'est ainsi qu'on va finir sur la Lune pendant la pièce. C'est un dispositif très simple. Maxime donc va raconter son histoire et projeter des photographies de ses vacances via un rétroprojecteur. Et donc c'est des dessins qui sont assez proches de la bande dessinée et donne au spectacle un caractère artisanal et très sympathique. Souvent l'impression d'assister à un cours improvisé par un professeur particulièrement enthousiaste, puis soudain le récit va basculer vers quelque chose de beaucoup plus intime. Oui, derrière son humour et son apparente légèreté, donc Mission Artemis pose une question très actuelle, jusqu'à quel point... Enfin, jusqu'où sommes-nous prêts pour être vus, reconnus ou simplement ne pas être oubliés? Donc le spectacle rassemble beaucoup d'idées, parfois au risque de partir dans plusieurs directions, mais c'est aussi ce qui fait son charme. Et je reviendrai sur le très accessible, c'est-à-dire que j'ai vraiment été embarqué directement dans l'histoire. Je pense avoir une attache particulière aux histoires à tiroir, c'est-à-dire qu'on part dans plein de directions et les tiroirs sont gardés ouverts et on revient dedans sans arrêt. Et à ce niveau-là, la pièce est vraiment géniale. C'est-à-dire notamment la pub de Sprite qui revient, mais à toutes les sauces. Et j'ai trouvé ça super intéressant. Voilà. Donc la pièce sera jouée le 3 octobre au festival Rumeurs Urbaines à Gennevilliers et le 7 octobre à Argenteuil. Voilà, donc Camilla, si tu veux aussi rajouter quelque chose.
0: Bah écoute, pour moi, c'était aussi c'est une pièce absolument à voir. Déjà parce que j'adore Artemis, la mythologie, mais et aussi pour donc la mise en scène, l'écriture qui est très drôle. C'est seul en scène avec ses dessins qui apparaissent sur scène, qui rendent tous les récits très vivants. Donc, je trouvais ça absolument fascinant. Et à n'est pas raté. On passe à la suite. Donc là, on va parler des fakes. Donc une pièce que nous avons vue, c'est un texte de Claudine Galéa, une mise en scène d'Émilie Lafarge. Et on a vu cette pièce au Théâtre du Tremblay. Elle a été jouée du 4 au 22 juillet. Donc c'est une histoire d'amitié. Deux filles qui viennent juste de sortir de leur adolescence, deux copines inséparables. Une est populaire, l'autre plus timide. Une aime faire la belle et l'autre passe ses journées à écrire des textes, de la musique. Elle part d'amour, évidemment, surtout une d'entre elles, et surtout une depuis qu'elle est tombée amoureuse d'Eric, Eric avec un K, un musicien anglais trop beau. Donc cette pièce, c'est une fable sur l'amour et l'amitié, sur la partie d'imaginaire qu'il y a dans chaque relation amoureuse, jusqu'où nous sommes prêts à partir pour l'autre, dans nos têtes, hein, à partir de nos têtes, jusqu'où nous sommes capables de nous mettre en danger pour donner de la chair à cet amour quand il n'est pas là. La pièce ne répond pas vraiment à ces questions, mais elle nous fait réfléchir. Nous ne tombons pas seulement amoureux d'une personne, nous tombons amoureux de l'attente, des messages, des silences interprétés, de tout ce que l'absence permet d'inventer. Eric peut rester presque parfait parce qu'il n'existe pas, parce qu'il n'est pas là, il n'est pas encore là. Il n'a pas des gestes maladroits, il est parfait. Il est construit dans les mots. Et plus ces personnages grandissent, plus l'amitié concrète entre les deux copines, elle devient invisible, peu importante. On pense alors brièvement aux amours imaginaires de Xavier Dolan. Et on réfléchit aussi à pourquoi les amitiés sont considérées souvent moins importantes que l'amour. voilà, Clémence Coulon et Agathe Mazouin donnent à ces déséquilibres, à cette pièce, une vérité bouleversante pour moi. Il y en a une qui avance avec un élan des celles, avec l'élan des celles qui veut croire à son histoire. Elle est lumineuse, parfois excessive, mais jamais ridicule. Et l'autre plus timide, souvent dans la retenue. Elle écoute beaucoup. Et on devine dans cette écoute une sorte de, progressivement la peur de perdre l'autre. La mise en scène emprunte par moments les couleurs, les rythmes et la musique du romance adolescente. C'est très pétillant, joyeux, mais sous cette apparence légèreté, se joue quelque chose de brutal et féroce, comme dans toutes les histoires d'amour, non? Et on passe maintenant à Exhibit A, un spectacle et une performance de Simae Adioui, une mise en scène d'Ilias Mitioui, présentée du 4 au 25 juillet au Théâtre des Dômes pendant le Festival d'Avignon. Donc, on arrive dans la salle, il y a une fille assise en bureau face à son ordinateur, derrière elle, un écran où on peut lire les textes qu'elle est en train d'écrire en direct. Elle fait des commentaires sur les entrées des spectateurs, l'attente des gens avec une invitation. Elle nous entraîne dans un espace commun. Les mots projetés qui ne sont pas énoncés, mais qui créent un espace. Elles ne sont pas énoncées, mais ils créent un espace entre le public et Simae, ici autrice et performeuse. Au théâtre, la parole passe généralement par une voix. Elle impose son timbre, son volume, son rythme. Et ici, il faut lire. Il faut suivre la performance dans les gestes exacts de son écriture. Et on ne peut pas partir ailleurs avec la pensée parce qu'on n'a pas envie de rater des choses. Et curieusement, cet écran ne nous éloigne pas d'elle, il nous rapproche. Parce que nous attendons que chaque mot tapé, attendons chaque mot tapé au clavier. Parce que nous voyons la pensée choisir son cheminement. Donc, sur son bureau, il y a un tas de médicaments. Il y a une vitamine C qui explose pétillante dans un verre d'eau, comme une bombe silencieuse. Et pendant que Simae continue son marathon d'écriture, où nous raconte son histoire, celle de sa famille, de son corps et de celui des siens, des corps abîmés par la machine capitaliste, des corps qui s'obligent et qui ne savent pas se toucher, du corps de son frère en prison, on est ému face à toute cette franchise qui nous arrive droit dans la gueule. On est proche d'elle. La douleur des corps cesse alors d'être une affaire strictement personnelle. Elle possède une histoire sociale. Elle raconte les métiers pénibles, les migrations, la division sociale du travail. Elle dit aussi ce que les familles transmettent lorsqu'ils ne disposent ni des patrimoines, ni des relations, ni des biens allégués. Ils transmettent des habitudes de survie, des silences, des bas de contention et parfois encore déjà fatigués par la vie des générations précédentes. Le spectacle est pourtant très drôle. L'humour des Simae se déplace sans cesse les regards et il permet de tenir ensemble la tendresse et la colère politique et une colère. Et surtout, Exhibit A fait entrer au théâtre des vies que les théâtres laissent encore trop souvent à sa portée. Qui laisse souvent à sa porte. Celles qui connaissent l'usine, celles des gens qui connaissent les usines, la fin des mois difficiles, la douleur, qui on banalise parce qu'il faut retourner travailler le lendemain. La forme elle-même change la relation entre la scène et la salle. La performeuse ne se soumet pas à une grande voix, à une voix, à une belle diction, à un beau discours. Elle invente les conditions dans lesquelles son histoire pourrait être reçue. Elle écrit et nous lisons. Et cette lecture, ça devient un produit commun et donne un écoute qui est particulièrement attentif. Donc moi, j'ai trouvé cette pièce absolument extraordinaire. Et toi, tu en as pensé quoi, Renan ?
1: J'ai bien aimé la forme. Donc en fait, quelque part, c'est l'avènement du prompt comme un moyen de communication, même au théâtre. C'est-à-dire que le prompt, c'est les textes qu'on envoie à des IA génératives. Et en fait, là, on se retrouve dans une situation où c'est assez similaire. Il y a un écran, il y a du texte qui apparaît. Et enfin, jusque-là, c'est dans l'autre sens. C'est la comédienne qui nous envoie de l'information. Mais quelque part, on généralise ce biais-là. Et bon, à ce niveau-là, c'est assez flippant, mais ça fait réfléchir. Donc, j'ai trouvé la pièce très intéressante. Et alors, par contre, le sujet, il n'est pas du tout génératif. C'est-à-dire que le texte, quand on le lit, il est très fort et il y a toutes les discussions sur le corps et son utilisation. C'est des choses qui sont super intéressantes et en fait, on en oublie même qu'on est en train de lire un texte à un moment donné. Donc j'ai fortement apprécié la pièce.
0: Merci Renan pour ton retour. Ah, et on part maintenant des voyages en ataxie. Donc un texte écrit par Gilles Ostrowski à partir de sa propre maladie et une mise en scène de Sophie Cusset qui a été jouée au 11 à Avignon du 4 au 23 juillet. Donc les plateaux sont remplis d'énormes matelas. L'atmosphère créée par ces décors est spéciale, bizarre, un peu hors du temps. Nous sommes dans un univers avec ses propres règles, celles de la maladie. Un matin, Gilles s'élève et son corps ne répond plus tout à fait comme est prévu. L'équilibre se dérobe, les médecins cherchent un nom, le réel, lui, commence déjà à devenir invraisemblable. Dans Voyage en ataxie, la maladie neurologique n'est pas enfermée dans un récit grave, au contraire, on rigole. Elle entre sur scène comme une force incontrôlable, elle dérange les gestes, mélange les mots, convoque des médecins, des passés et un guérisseur amateur de Johnny Hallyday avec une bronchite. C'est très très drôle, mais les rires nient jamais ce qui arrive. Ils constituent plutôt une manière de reprendre possession d'un corps qui s'échappe. Puisque la maladie impose ses règles, les théâtres les détournent, les symptômes deviennent des personnages, les diagnostics deviennent une aventure. Donc cette pièce est absolument, nous donne un regard absolument original sur la maladie et je trouvais ça très intéressant. Donc n'hésitez pas, si vous avez l'occasion, à aller voir cette pièce. Et on passe maintenant à Avolo, Chemin d'exil, un texte de Wejda Nassif, une mise en scène par Bertrand Sinapi qui a été présentée au 11 Avignon du 4 au 23 juillet. Donc au début, c'est le quartier des Borny à Metz qui tient dans quelques morceaux de carton. Des immeubles en miniature, des rues réduites à des lignes. Une ville assez petite pour être regardée d'un seul coup d'œil. Sur les plateaux vides, une femme commence à raconter. Elle porte la parole de Wejdan, une réfugiée syrienne originaire de Damas. Les récits de son histoire n'appellent d'autres, celles de ses voisins venus du Soudan, de la Palestine, de Côte d'Ivoire ou d'ailleurs. Des personnes réunies dans un même quartier, Borny. Les plateaux se transforment, des tracés relient des pays, des frontières apparaissent, les boîtes deviennent des immeubles et Borny apparaît sous nos yeux. Les décors ne précèdent pas les récits, il s'est construit avec lui. À mesure que les souvenirs s'ajoutent, la petite maquette cesse d'être une représentation abstraite des Borny, elle devient le point d'arrivée provisoire d'une multitude de trajectoires, un lieu où des existences doivent recommencer, sans pouvoir simplement effacer ce qui les précédait. Amadine Troufi est seule sur les plateaux, mais le spectacle ne se réduit pas jamais à vraiment un monologue, parce qu'il y a les voix enregistrées des habitants qui entrent dans la salle. La pièce nous fait réfléchir sur le fait qu'il n'existe pas un seul exil, mais plusieurs exils, et nous fait aussi réfléchir sur comment appartenir pleinement à un endroit où, alors qu'on est né ailleurs, alors que les autres continuent parfois à nous demander d'où on vient vraiment. À la fin, la maquette qu'on voit sur les plateaux est toujours là, mais ne représente plus seulement un quartier de Metz. Elle contient aussi tout ce que les habitants ont dû traverser pour pouvoir enfin y poser quelque chose qui ressemble à une maison. Et on a fini avec notre petit voyage à Avignon. Donc cette émission a été préparée et présentée par Camilla Pizzichillo avec la complicité d'Eronny et réalisée par Guigui. Bonne soirée à toutes et à tous. Bon été. Bisous.
1: Bisous, ouais, bye bye.

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0: 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Il est 21h.
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Funk à chien, funk à chien, les dimanches sur campus, on écoute du groove, on écoute du funk, on écoute la disco, on écoute un peu de hip-hop, des trucs essentiellement 70s, mais pas que. On va comme d'hab avoir un 4 à la suite, on écoutera du Maceo par cœur, on aura des samples, bien sûr, le hip-hop qui a samplé le funk, avec DJ Premier et notre ami Carl Douglas, on aura Martial qui viendra nous parler de funk de blanc, et on finira par des choses un peu plus contemporaines, si je puis m'exprimer ainsi. On va commencer tout de suite avec Heatwave. Heatwave, hein, ça c'est un groupe pareil de la fin des années 70. Alors, la particularité de ce groupe, c'est que c'est un groupe de ricains, mais qui vivait à Londres. Il a été formé à Londres par un producteur londonien. Ensuite, eux, ils rencontrent à Londres un mec qui s'appelle Rod Temperton. On s'est dit peut-être rien, mais il a fait plein de trucs, d'abord pour Luther Vandross et ensuite pour Michael Jackson. Ça a été un des producteurs de Thriller, par exemple de Michael Jackson, hein, aux côtés de Quincy Jones. Donc c'est ce monsieur qui a construit les quelques tubes de la carrière de Heatwave, dont ce Boogie Nights qui sort en 77 avec sa petite intro à la harpe. C'est magnifique. Vous écoutez Funk à chien, c'est Campus, Heatwave.

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Heatwave avec Boogie Nights, très orchestral, très funk. Ça sort en 77, donc c'est un groupe d'Américains, mais qui vivent en Angleterre. Voilà, et qu'on fait quelques tubes. Il y en a un qui s'appelle Always and Forever aussi. Il y a des choses un petit peu plus mellow, un petit peu plus slow, mais c'est très classe, Heatwave. Vous pouvez aller écouter ça sans problème. Allez, on passe aux 4 à la suite. Avec un grand monsieur, Maceo Parker, pour ceux qui ne le connaissent pas, il s'est fait connaître parce que c'est le saxophoniste de James Brown, à la base, hein, du groupe les J-Biz. Donc lui, très jeune, il joue un peu du jazz avec ses frangins-là. Il a un oncle qui joue dans les Blue Notes, un groupe de jazz un peu connu. Bon, il passe une audition, en fait, c'est son frère qui est batteur, Melvin Parker, là, qui passe une audition et qui se fait embaucher par James Brown, et qui convainc James Brown d'embaucher son frère au saxo. Tu devrais prendre mon petit frère là au saxo, il est super balèze. C'est comme ça que début des années 60, hein, il est encore jeune, hein, il a 20 ans, et il se met à jouer avec les J-Biz, donc le groupe de James Brown. Et donc James Brown, bon bah voilà, on sait que c'est un énorme tyran, hein, que ça a été un peu relou, hein, on en parlera ensuite, hein, mais ils se sont bien engueulés, mais de temps en temps, James Brown, il laisse ses musiciens comme ça sur son label composer des trucs, faire un petit album à eux. C'est ce qui se passe en 70. Un groupe comme ça qui s'appelle Maceo and All the King's Men, en fait, c'est les membres des J-Biz, hein, c'est les membres du groupe de James Brown. Il y a Pee Wee Ellis à la trompette, il y a Fred Wesley au trombone, donc voilà, tous les musiciens de James Brown, il y a le frangin Melvin Parker à la batterie aussi. Maceo and All the King's Men, l'album s'appelle Doing Their Own Things, ils font leur propre truc, et ça sort en 70, un titre qui s'appelle Got to Get You, qui est un des premiers tubes, on va dire, de la carrière solo, entre guillemets, parce que tout est contrôlé par James Brown, mais la carrière solo de Maceo Parker, 70, Got to Get You, c'est bon ça, et c'est un peu à l'ancienne.

Across the Track, c'est Maceo Parker sur les ondes de Campus, un titre de 75. Enfin, Maceo Parker, c'est aussi les autres membres des JB's. En fait, Maceo Parker, c'est le saxophoniste de James Brown, hein, tous les années 60, début des années 70. Là, le titre qu'on vient d'écouter, c'est de 75. Parce que James Brown, de temps en temps, il leur lâche la bride un peu, il leur laisse faire, mais bon, sous son contrôle, un peu, sous son label, il leur laisse faire un peu des choses. Donc là, il sort des choses avec Bobby Bird, avec Bobby Bird, quel chanteur à la grosse voix de James Brown, hein, qui l'accompagne sur scène, ou des gens comme Lynn Collin ou Marva Whitney qui sont les choristes, ou alors Fred Wesley qui est au trombone. Voilà, de temps en temps, ils vont enregistrer des choses sous le nom de l'un ou sous le nom de l'autre, d'ailleurs, parce que sur les titres estampillés Maceo Parker, il y a les mêmes musiciens que sur les titres estampillés Bobby Bird ou Lynn Collin. Bon, bref, en 75, là, juste après ce titre Cross the Track, bon ben voilà, il s'embrouille, voilà, James Brown, c'est vraiment un tyran, et il emmerde tout le monde, il leur donne aucune liberté, il leur hurle dessus, ils vont être bien mieux avec George Clinton à fumer des pétards. George Clinton, c'est Parliament, c'est

0: Il y a des disques, il a deux groupes en parallèle avec un peu les mêmes musiciens aussi. Il fait du fun complètement cosmique. Et les Maceo Parker, les Fred Wesley, les Pee Wee Ellis, les membres des JBs, des musiciens de James Brown, ils s'en vont avec lui rejoindre aussi Bootsy Collins, hein, qui a été guitariste de James Brown sur Sex Machine, là, début des années 70. Lui, ça fait longtemps qu'il s'est tiré, qu'il allait rejoindre George Clinton et qu'il dit à ses potes, venez nous rejoindre, c'est bien mieux ici. Donc des années du milieu des années 70 au début des années 80, ben Maceo Parker, il va se faire plaisir et il va leader les cuivres de Parliament et de Funkadelic. Enfin, dans Funkadelic, il y a moins de cuivres, mais au moins de ceux de Parliament. Et voilà, pour vous faire écouter à quoi ressemble le Parliament avec tous les JBs, avec Maceo Parker qui compose pour George Clinton, et ben on va vous faire écouter Mothership Connection, qui est un des tubes de Parliament, avec des gros morceaux de Maceo Parker dedans.
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Parliament Mothership Connection, on est au cœur d'un 4 à la suite dans cette fameuse émission qui s'appelle Funk à Chien sur les ondes de campus. Le 4 à la suite, on parle de Massey Parker. Alors pourquoi on parle de Massey Parker? On écoute un Parliament. Parce que Massey Parker, qui est connu pour être le saxophoniste de James Brown, et, avec toute l'équipe de JB's de James Brown, ils se tirent, ils vont jouer avec George Clinton, avec Parliament, Funkadelic, etc. Donc rien à voir avec James Brown, hein. James Brown, l'essence même du funk, là, avec Parliament, on est sur des choses qui partent dans tous les sens, qui sont complètement cosmiques, ça rappe, ça chante, ça fait n'importe quoi, c'est déguisé sur scène. Donc voilà, il se marre bien, lui et ses potes, toute la fin des années 70. Il a un petit trou d'air hein, à la fin des dans la deuxième partie des années 80 où il est plus avec George Clinton, mais il fait plus grand chose. Voilà, il tournote un peu aux États-Unis et finalement il relance sa carrière solo avec un album en 90, un album qui s'appelle Roots Revisited, où il se fait plaisir avec son saxo dans des ambiances jazzy à reprendre des choses, des standards de blues, de jazz, mais ou de soul comme ça avec son sax. Et du coup finalement c'est le premier album qui sort en son nom, mais sans être chaperonné par James Brown, et c'est en 1990, alors que ça fait plus de 30 ans qu'il fait du son avec d'autres, et il y a un peu une renaissance de notre ami Massey Parker, en 1992, avec un album qui s'appelle Life and Planet Groove, c'est un album live, où là, il se fait plaisir, et il ressortira après des trucs, carrière solo un peu plus vieux, de cinquantenaire, soixantenaire, soixante-dixenaire, qui continue encore, et j'ai dit soixante-dixenaire, exactement. Et donc on va écouter un titre qu'on va pas écouter en entier parce qu'il fait presque 20 minutes. Check Everything You've Got, la renaissance au début des années 90 de Massey Parker en solo. C'est funk à chien, mais je dois dire qu'on se fait plaisir, on va pas bouder notre plaisir. Hein.

Maceo Parker, Shake Everything You've Got sur les ondes de Campus. Vous écoutez Funk à Chien. On vient d'écouter quatre titres, deux ou avec Maceo Parker. Maceo Parker qui a donc été le saxophoniste de James Brown, puis le saxophoniste de George Clinton dans Parliament et Funkadelic, puis qui a eu sa carrière solo, qu'il a recommencé dans les années 90. Alors il tourne encore, ou en tout cas il tournait encore il y a peu. Voilà, il est vieux maintenant, mais il sait très bien s'entourer, faire des trucs funk à l'ancienne, un peu jazzy. On aime beaucoup Maceo Parker. Allez, on tourne la page du 4 à la suite parce qu'il le faut, sinon j'en écouterai des sauts. Et on enchaîne avec le sampleur samplé. Et voilà, les amis du hip-hop des années 90 ont samplé des funkers des années 70. On se parle de Carl Douglas. Carl Douglas, c'est on le connaît, nous, parce que c'est lui qui a fait l'original de Kung Fu Fighting. Everybody want Kung Fu Fighting. Ah. Mais en fait, ce gars, il est obsédé par le Kung Fu. Parce que son album, là, qui est connu avec Kung Fu Fighting, qui s'appelle Kung Fu Fighter, et on va écouter le titre Dance the Kung Fu. Dance the Kung Fu est inspiré DJ Premier. Hein, DJ Premier, qui est le DJ de Gangstar, hein, qui a bossé pour Télé Plus Grand, pour Nas, etc. Et là, ben, il revient, en 2007, il invite des anciens, et il fait un truc excellent en samplant Carl Douglas, qui s'appelle Classique. Donc on écoute d'abord Carl Douglas avec Dance the Kung Fu, puis DJ Premier et tous ses potes avec Classique. C'est le sampleur samplé, c'est Funk à Chien, c'est Campus.

0: classique. C'est le titre que vous écoutez sur Campus dans Funk à Chien. C'est DJ Premier qui nous produit ça, où il a invité un maximum de potes. On a Nas, on a KRS-One, on a Rakim et on a Kanye West, hein, qui à l'époque est le jeune premier, hein, comme on dit, hein, qui est encore pas parti en couille. Donc voilà, notre ami DJ Premier a samplé Carl Douglas avec son 12 Kung Fu, enfin un truc incroyable. Carl Douglas, il est incroyable, c'est un truc qui sort en 74. Il a un concept album sur le Kung Fu, mais bon, qui est très très fun, qui était très très bon, avec des grosses basses. Donc c'est resservi DJ Premier qui a dans les années 90-2000 servi tout le hip-hop américain et qui continue encore à faire des trucs, même s'il est plus vieux. Alors vraiment, bravo à lui, grande classe. On peut aller écouter toute la discographie de DJ Premier. On va être au top, et en attendant, je le fais attendre, mais il va nous parler enfin de funk de blanc, c'est notre ami Martial.
1: Et mon cher Antoine, aujourd'hui, comme la dernière fois que tu m'as invité, je sais pas si tu te rappelles, j'avais ramené de la musique toute droite, extraite des années 80 et des vidéos de skate des années 80. Le groupe, c'était Big Boys, ça groovait sévèrement. Bah, aujourd'hui, je te propose encore un groupe que j'ai découvert quand j'avais une quinzaine d'années, un groupe absolument incroyable, presque malgré eux. Leur musique était dans une vidéo qui s'appelait Street on Fire, sortie autour de 1989 par la marque Santa Cruz, et sur une session à Huffington Beach, on voyait un skater, Natas Kopas. Natas se la donnait grave, un peu au ralenti, plein de soleil, un skate assez léger et en même temps puissant, très cool, des wall rides, en veux-tu en voilà, dans des cours d'école tels qu'on les imaginait, les rêvait depuis la France, aux États-Unis là-bas. C'est cours d'école avec des courbes un peu partout, des tables et des chaises fixées au sol et Natas qui allait là-dessus. Et donc il était accompagné par une musique d'un groupe américain qui vient comme beaucoup de groupes dans ces années, tout début des années 80, qui vient du punk, musique même très engagée politiquement, puisque à la base ils s'appelaient les Minutemen, le nom que s'était donné une bande d'affreux qui patrouillait le long des frontières américo-mexicaine avant que Trump ait l'idée de faire un mur. Dans les années 80, il y avait déjà une bande de fachos qui, comme ça, protégeait en leur nom propre les frontières pour chasser les migrants. Ils s'appelaient les Minutemen. Bah, de manière ironique, pour les dénoncer, il y avait un groupe de punk qui s'était appelé aussi Minutemen. Ce groupe s'était séparé, était devenu Firehose, s'écrit en majuscule, minuscule, et ils avaient sorti un morceau qui s'appelait Brave Captain, un morceau dans lequel, allez-y, il n'y a pas que du groove, mais honnêtement, c'est un morceau qui groove énormément, et imaginez, plein soleil, vidéo de skate à la cool, une image pas du tout digitale, mais au contraire très numérique d'une vidéo des années 80, c'était vraiment cool. Allez, on écoute ce morceau donc qui groove malgré tout, hein, malgré Firehose, Brave Captain.

Firehouse sur les ondes de Campus. Voilà, un titre des années 80 sur des vidéos de skate. C'est notre ami Martial qui nous amène des trucs de funk de blanc qui parfois sont pas très funk. Mais bon, comme on aime beaucoup Martial, ben on lui pardonne tout. Voilà, c'est pas grave. Et on se reverra dans le prochain Funk à Chien. Ne t'inquiète pas, il est déjà parti, Martial. Il est pressé et tout en speed, celui-là. On va terminer en écoutant de la funk contemporaine. J'aime dire funk contemporaine. On écoute un truc que tu sortis à la fin des... Ça sort en 2019. C'est le groupe Tuxedo. Alors Tuxedo, en fait, c'est un duo. Ce qui est formé par Meyer Hawthorne et Jake Wan. Alors Meyer Hawthorne, on a parlé toutes les années 2010, hein, beaucoup dans les matinales en particulier sur Campus. C'est un mec revival soul, funk, tout le temps en costard, très classe, tiré à quatre épingles et avec la funk très, très orchestrale, hein, bien arrangée, bien maniérée et faite, hein, j'ai envie de dire de la funk feu l'artifice. Bon bref, lui, il a en dehors de sa carrière solo, il a aussi ce duo qui s'appelle Tuxedo avec un mec qui s'appelle Jake Wan, si vous le connaissez pas. Lui, c'est un producteur, hein, qui a produit pour 50 Cent, pour Drake, pour J. Cole, voilà, pour plein de rappeurs américains. Donc tous les deux, ils font un truc un peu disco-funk, super soleil et très classe, qui s'appelle Tuxedo. On va écouter Do It et on va se quitter là-dessus. Et je vous fais des gros bisous et je vous fais une bonne fin de week-end sur les ondes de Campus. Et puis vous n'oubliez pas de nous écouter en podcast, bien sûr. C'était Funk à Chien. Ciao, bisous, Tuxedo tout de suite. Do It.

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0: 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Il est 22h.
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1: Salut à toutes et à tous, chers auditeurs, et bienvenue dans ce 116e épisode de Sortez les briquets, l'émission qui allume la radio Syllabe tous les mardis à 20h. Je m'appelle Laurine et ce soir j'ai le plaisir d'animer cette émission avec Steph et Julie. Salut.
2: Coucou. Hello.
1: Comme chaque semaine, on vous a préparé une fine sélection musicale 100% artistes femmes et artistes minorisés de genre qu'on a, comme à l'accoutumée, beaucoup de plaisir à vous partager.
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1: Et on commence sans plus attendre par le très célèbre mot random qui aura été tiré par la main innocente de Gwen le mois dernier. Il s'agissait du mot crème. Steph, c'est toi qui devais nous donner une petite douceur liée à ce mot. Voyons ce qu'il t'a inspiré.

0: Alors oui, on va parler d'un mot tout doux, tout onctueux, tout culpabilisant parfois, oh. C'est le mot crème. Alors je me souviens, Laurine, la dernière fois que tu avais entendu ce mot-là, tu avais pensé très fort à la crème fouettée.
1: Bah ouais.
0: Cette tentation diabolique qui transforme une simple fraise en bombe calorique.
1: Ah oui, j'adore.
0: C'est pas mal. Alors moi, bizarrement, j'ai tout de suite pensé à la crème brûlée.
1: Alors là,
0: hein.
1: Mais tu m'as eu, en fait.
0: Grave, hein. Ce petit dessert, un mélange de croquant, de fondant, cette petite croûte, de sucre que tu casses comme ça avec la cuillère.
1: On l'entend, là.
0: Voilà.
1: J'ai une confession à vous faire. J'ai mangé ma première crème brûlée, je pense, à 28 ans.
0: Ah.
1: Voilà.
0: Ah oui.
1: Mais alors, c'était une découverte phénoménale. Hein. Vraiment, je m'en souviens vraiment, comme si c'était hier, quoi. Voilà, c'est tout.
0: Moi, je sais que j'ai eu une période où je mangeais que ça en dessert. Je prenais, dès que j'allais au resto, crème brûlée.
1: Bah oui.
0: Voilà.
2: Moi, c'est un souvenir d'enfance, ouais, vraiment la crème brûlée.
1: Mais bref, on est en train de couper la chronique, Steph.
0: Ah non, justement, en fait, à un moment, j'ai eu cette période de crème brûlée, mais juste avant ça, j'ai une grosse période où je mangeais beaucoup des crêpes et galettes salées en dessert. J'étais plus dans une période de salé que sucre. Et je me posais une question, d'ailleurs, les filles, vous êtes plutôt quoi? Plutôt team sucré ou plutôt team salé?
1: Enfin, là, dans l'absolu, dans la nourriture?
0: Ouais.
1: Mais non, mais...
0: Ah, c'est hyper dur comme question.
1: En fait, ça dépend. En ce moment, j'ai longtemps été que team salé. Et là, en ce moment, j'avoue, je sais pas si c'est l'hiver, mais il y a un besoin de douceur et de réconfort.
0: Mais bien sûr.
1: Là, c'est chocolat chaud, petite tartine. Plutôt team sucré en ce moment.
3: Ouais, mais le sucre, il y a aussi ce côté très addictif finalement. Donc,
0: c'est vrai.
3: Est-ce que si on est team sucré, on est sincèrement team sucré ou est-ce qu'on est juste victime du sucre?
0: On est victime droguée, quoi.
3: Ouais,
0: sucre,
3: exactement.
0: Moi, je suis un peu pareil. Je suis beaucoup entre les deux. Je suis un peu comme une crème bipolaire. Allez, bon, pour coller à ce mot, moi j'ai choisi donc Milk de Garbage. Alors déjà parce que j'adore ce titre, il y a quelque chose de sensuel, presque laiteux, je sais pas si ça se dit, une chanson tout en l'air en lenteur, en texture. Et je me suis dit, Milk, crème, on n'est pas trop loin pour obtenir une bonne crème, ne faut-il pas un peu de crème de lait?
1: Voilà,
0: on est en plein dedans. Donc Milk de Garbage, c'est la version musicale d'une crème douce, mais un peu vénéneuse, comme si Shirley Manson te murmurait, je suis ton lait du soir avec un sourire dangereux. Shirley Manson, c'est pas de la crème d'hiver, c'est de la crème rock, la crème qui te colle un peu à la peau mais que t'assumes le lendemain. Alors voilà, crème, ça peut être un dessert, une texture, un moment de douceur ou une chanson un peu tordue qui te fait fondre lentement. La crème, c'est comme la musique, faut savoir la doser. Trop légère, c'est fade. Trop épaisse, ça écœure. Mais quand c'est bien fouetté, c'est la crème de la crème. Et justement, on s'en sert une petite louche tout de suite. Voici Milk de Garbage.

0: Merci beaucoup Steph, merci à Garbage toujours pour cette voix dufteuse et laiteuse, hein. ça fonctionne je dirais comme qualificatif. C'est toujours très agréable, merci.
1: Ouais, une voix très crémeuse, tout à fait.
0: Mais oui,
1: tout à fait. Et maintenant direction Berlin où réside désormais notre correspondante Anna, mais plus précisément on va parler d'un lieu qui est presque devenu mythique et que je vais très mal prononcer, le Berghain.
2: Alors voici le texte.
3: Le Berghain peut être le club le plus légendaire au monde. Aujourd'hui, lieu de pèlerinage pour les fans de techno, le bâtiment est en réalité une ancienne centrale thermique de la RDA. Après avoir attendu pendant des heures et réussi à passer le videur, qui compte 75 000 followers sur Instagram d'ailleurs, on découvre un temple de la techno avec des plafonds de 18 mètres de haut. Et maintenant, Rosalía a une nouvelle chanson classique pop qui s'appelle aussi Berghain. Mais pourquoi donc? Le plus évident, c'est le rapport avec l'Allemagne. Et là, c'est sans doute le refrain qui a fait le plus de débats. Rosalía chante « Seine Angst ist meine Angst, seine Wut ist meine Wut, seine Liebe ist meine Liebe, sein Blut ist mein Blut. » Sa peur est ma peur, sa colère est ma colère, son amour est mon amour et son sang est mon sang. Il s'agit donc d'un dévouement absolu, de la fusion de deux personnes, mais d'une manière sombre et définitive. Elle utilise des mots-clés épiques tels que peur, colère, amour et sang. Cela me rappelle en quelque sorte Compromat et leur chanson « De mon âme à ton âme ». Mais quoi donc du premier couplet de Berghain, qui est également chanté en allemand ? Die Flamme dringt in mein Gehirn ein, wie ein Bleiteddybär. Ich bewahre viele Dinge in meinem Herzen auf, deshalb ist mein Herz so schwer. La flamme peut naître dans mon cerveau. Comme un ours en peluche en plombe, je garde beaucoup de choses dans mon cœur. C'est pourquoi mon cœur est si lourd. Ici aussi, la personne souffre. Et là encore, la souffrance est liée à l'amour. La proximité entre la douleur et l'amour est également visible dans le Bleiteddybär, plombe et douceur. Mais je dois dire que l'ours en peluche en plombe, même en allemand, c'est une image bizarre. D'accord, nous parlons tout le temps de l'Allemagne, mais en réalité, le clip vidéo regorge des références culturelles polonaises. D'après l'excellente analyse de

film polonais trois couleurs, bleu, rouge et blanc, qui sont également les couleurs du clip. Elle y chante en espagnol « Je sais que la chaleur me fait fondre, je sais comment je peux disparaître, quand tu viens, je pars ». Et encore une fois, cette dévotion définitive, souffrante absolue qui correspond au style classique de l'opéra. L'amour comme quelque chose qui détruit. Mais quel est le rapport avec le club? Le Berghain est vu comme lieu de perte de contrôle, où l'on se fond dans la foule, où l'on se perd dans la musique. Est-ce que c'est donc un hymne au lâcher prise? À se laisser aller dans l'obscurité? L'abandon total? En même temps, le Berghain est souvent décrit comme une église, un temple. Les gens parlent d'expériences religieuses, rituelles presque sacrées. C'est un lieu de lâcher prise, de rituel, jusqu'à ce qu'il trébuche à nouveau, dort dans la lumière, comme le nom de l'album, dans Lux. Tout de suite, Berghain de Rosalía dans Sortent les briquets.

0: Merci beaucoup Anna, merci Rosalia pour son titre Berghain. On se permet de préciser une petite mise en contexte hein, d'ailleurs, hein, le Berghain a été boycotté assez largement hein, depuis l'an passé parce qu'ils ont tout simplement pris la décision de déprogrammer des artistes qui soutenaient publiquement le peuple palestinien. Donc voilà des petites pressions hein, du gouvernement allemand des petites menaces de couper des subventions, ce genre de choses. Donc une censure assez assez prégnante, assez évidente, même si bon, a priori du coup le gouvernement serait revenu sur cette décision-là, mais ça reste que la censure est là et elle a des effets concrets en fait sur les lieux de culture, de musique. Donc voilà.
1: Oui, c'est une indication un peu inquiétante.
0: Ouais, voilà,
1: c'est cette petite musique qu'on entend également aussi en France hein, d'ailleurs.
0: Oui,
1: c'est ça. Ils pèsent également sur les associations hein, qui peuvent se voir retirer leur subvention.

0: notamment liée au pacte républicain, si vous vous souvenez.
1: Ce petit
0: pacte qu'on signe en tant qu'association.
1: Et
0: qui, peut-être mis dans les mains de certains gouvernements, peuvent justement nous obliger à nous taire et pas défendre les propos que l'on veut défendre. Et notamment, peut-être les propos qui seraient liés au soutien à la cause palestinienne. Ouais.
2: On va poursuivre avec un petit peu de réconfort et d'amour après tout ça. On continue avec notre courrier du cœur. Comme vous le savez, vous pouvez nous laisser un petit mot sur notre compte Instagram, par mail aussi, accompagné d'un morceau que vous associez à un moment de vie, à une personne, à une petite histoire personnelle ou plus largement collective. Un morceau, porté par des personnes évidemment minorisées de genre. Et on se fera, nous, un plaisir de lire votre petit mot à l'antenne et de diffuser le morceau lié à tout ça. Donc Steph, tu vas justement nous faire la lecture de l'un d'eux.
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4: 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Je lui ai fait entendre cette chanson. Elle restera à jamais associée à cette chanson, même si nos parcours de vie n'ont pas suivi la même ligne. Antoine.

0: C'est toi qui m'as offert ce briquet.
1: Non. Pourquoi je vous offrirais un briquet ?
2: Eh bien, merci Antoine de nous avoir partagé ton courrier du cœur. C'était la grande Sophie avec son titre Martin dans Sortez les briquets. Et on le rappelle, eh bien, n'hésitez pas à nous envoyer vos dédicaces, vos mots d'amour.
1: Oui.
2: C'est sur l'Instagram donc, de
1: oui,
2: Sortez
1: s'il vous plaît.
2: Les... On se fera un plaisir de lire vos mots comme ceux de Martin. Et tout de suite, eh bien, c'est
3: de Antoine.
2: Martin d'Antoine. Martin de la grande Sophie, dédicace donc d'Antoine. Et merci encore Antoine.
3: Ouais. Antoine, il nous avait envoyé ça à la boum numéro 2 quand même.
2: Ah ouais,
3: oh, c'était il y a longtemps.
2: Il y a si
3: j'espère qu'il nous écoute encore.
2: J'espère aussi. Bisous oui. Antoine. Bisous Antoine. Eh bien, tout de suite, donc, c'est l'heure de notre rubrique Dans mon mood. Et c'est Léa qui nous envoie donc son mood olé olé depuis le sud de la France.

Ce soir, je suis dans un mood cul. C-U-L, cul, fesses, derrière, croupe, postérieure. L'autre jour, j'étais péniblement en train d'essayer de muscler mon cul à la salle de sport. J'y crois encore. Quand soudain, une pensée s'immisce dans mon autre gros cerveau. Mais depuis quand on a des fesses, nous les animaux humains? La réponse, je l'ai trouvée grâce à une BD qui s'appelle « Derrière, une étonnante histoire de fesses », écrite par Erel Hanna et illustrée en collab avec Fred Cham. Figurez-vous que la toute première paire de fesses, elle apparaît chez une seule espèce animale, la nôtre. Ces deux petites bosses alliage muscle et gras apparaissent au moment où nos ancêtres décident de se lever pour traverser la rue et avoir un travail. Le passage de la jungle à la savane a demandé de nouvelles capacités. Bah oui, dans la jungle, c'était terrain plat, donc pour échapper aux prédateurs, il s'agissait surtout de grimper rapidos dans les arbres et de jouer à cache-cache derrière un buisson. Mais dans la savane, c'est une autre histoire. Il va falloir marcher et courir sur de longues distances. Et c'est là que nos fesses, elles nous sont bien utiles. Nous ne sommes pas que des physiques, nos fesses, elles nous permettent de rester stables en fait. Autrement dit, si on court sans fesses, bah on se casse la gueule. Et on apprend aussi que c'est au même moment qu'on a commencé à stocker du gras dans cet endroit-là. Et ce, pour deux raisons. La première, c'est que la savane, c'était pas open bar en fait, comme dans la jungle. C'est fini l'abondance. On savait pas quand ça allait être la prochaine fois qu'on allait bouffer. Donc il fallait faire des réserves. Et la deuxième, c'est qu'à ce moment-là, on a développé un gros cerveau qui consomme beaucoup de calories. Donc il fallait puiser dans le stock du cul. Autrement dit, taille du cul et taille du cerveau, bah, c'est le même combat. Bon, là, je suis sûre en studio que vous vous demandez où ça va aller tout ça, quel morceau j'ai bien pu choisir pour illustrer ce mood très très cul. Eh bien, il y a un morceau qui est sorti le mois dernier et qui tombe à pic. On le doit à la reine du Chata Martiniquais, Maureen. Le titre, il s'appelle Emoji Pêche. Il est issu de son premier album Queen et il célèbre les Belco, Belle Fiji, Belle Fesse. Beau corps, belle fille, belle fesse, en créole martiniquais. Tout de suite, on célèbre nos fesses avec Maureen dans Sortez les briquets.

0: avec les fesses. Clap, clap, clap.
1: Merci beaucoup Léa pour cette rubrique tout en bien rebondi.
2: Bien rebondi.
3: Bien
2: ouais.
3: Rebondi.
2: On a voilà. Bien bougé nos fesses là en studio.
1: Pas trop. Non mais si, mais sur place tu vois. C'est
2: mais
1: ça.
2: Oui. Ouais, parce qu'on est un peu frigorifié donc on a juste rebondi sur nos sièges.
1: Ouais, c'est une question de survie au château
2: de Maureen.
1: C'est une question de survie comme dans la savane du coup. Voilà, on a appris plein de choses dans cette chronique. Donc merci pour ça Léa. Puis bah Julie,
2: c'est à moi.
1: En fait, on s'est dit une autre rubrique dans le texte, mais pourquoi pas, parce que voilà, on va faire une prochaine émission littéraire peut-être.
2: Peut-être que ce sera ça, sortez les briques, finalement.
1: Ouais,
2: une
1: finalement.
2: Émission poétique.
1: Bon, oh bah. Oui, bah oui.
0: Alors voici le texte.
4: Alors, il m'était difficile de vous parler du dernier album de l'artiste multi-instrumentiste française Léonie Pernet, album sorti en juin 2025, autrement qu'en m'attardant sur le texte, les mots et la voix, puisque ce sont bien les mots, le texte et la voix qui sont mis en avant ici. Dans son dernier album, Léonie Pernet ne se contente pas de composer, elle chante aussi en français. Et pour cause, il ne pouvait y avoir qu'elle pour porter ses textes intimes, politiques et poétiques. Tout l'album a été conçu et pensé comme un poème mis en chanson, et ça, ça méritait bien qu'on en parle dans le texte. Donc, j'ai pris ma tête comme on saisit une motte de sel et je l'ai littéralement pulvérisée. J'ai pris ma tête comme on saisit une motte de sel et je l'ai littéralement pulvérisée. C'est avec ces mots qu'on doit au poète résistant René Char que Léonie Pernet a composé ce troisième et dernier album Poème pulvérisé. Si le titre de son album est une référence directe à l'un des recueils du poète René Char, et l'un de mes recueils préférés par ailleurs, les poèmes pulvérisés de Léonie Pernet, eux, s'écrivent au pluriel, comme pour mieux rendre compte de cette fragmentation qui nous habite tous. Car pour Léonie Pernet, je la cite, « Chacun de nous est un poème pulvérisé. » Cette dissolution explorée dans l'album raconte nos identités plurielles, la sienne notamment entre le Niger et la France, et embrasse nos différences. Mais cette pulvérisation est aussi, pour Léonie Pernet, un moteur créatif, un geste radical d'écriture qui lui permet, je la cite encore, en devenant elle-même poussière poétique, de mieux appréhender le monde. C'est ce qu'elle nous dit, enfin ce qu'elle nous dit, pardon, c'est que l'artiste, en fin de compte, doit chercher à se dissoudre, disparaître presque, pour parvenir à saisir la réalité dans ses nuances et dans sa pleine complexité. Mais attention, cette dissolution ne doit pas être confondue avec une forme d'autodestruction. Au contraire, ce que nous propose Léonie Pernet, c'est plutôt une recherche, une quête pour découvrir comment réussir à faire commun, tenir ensemble au-delà de nos identités éparses. Car après tout, les planètes sont faites de fragments de poussière. Les poèmes pulvérisés de Léonie Pernet invitent donc, au-delà de la fragmentation et dans un monde en destruction, à la réconciliation. Le morceau qui incarne, je crois, le plus cette intention et qui sonne pour moi comme une consolation, c'est le quatrième de l'album. Le texte se veut simple, accessible. Pour Léonie Pernet, malgré la démarche poétique et les multiples références à René Char, il n'était pas question de faire de la chanson verbeuse de Cagneuse. Loin de là. Dans ce morceau écrit en réaction au génocide à Gaza, Léonie Pernet nous interpelle et s'interpelle elle-même comme pour nous sortir de notre impuissance en posant la question suivante. Est-ce qu'il nous incombe de réparer un peu le monde ? Cette question, répétée à plusieurs reprises dans le texte, nous oblige et interroge notre responsabilité individuelle et collective face à la violence. Comment peut-on laisser faire ? Est-ce qu'il nous incombe de réparer un peu le monde ? Si la phrase résonne avec force et au-delà de sa forme interrogative, c'est aussi par les sonorités qui la composent, incombe, monde. L'écho qui se fait entre ces deux mots crée d'emblée une correspondance entre eux et les lie nécessairement, nous rendant responsables du monde. La question alors dérange, elle bouscule puisqu'elle porte en elle sa propre réponse. Alors pourquoi on ne fait rien ? Qu'est-ce qui nous empêche ? Dans ce morceau qui raconte la stupeur face à la violence et le constat de notre impuissance, il y a donc aussi cette invitation nécessaire à en sortir pour agir. D'ailleurs, la fin du morceau propose une esquisse de réponse, celle qu'on devinait déjà, oui, nous devons et donc nous pouvons agir. Et le « nous » est important ici, c'est un cri de ralliement, un appel à un nouvel élan collectif, à la résistance en fin de compte. Cette réponse comporte aussi une promesse, celle de Léonie Pernet, qui après avoir utilisé le « nous » parle au « je » comme pour nous inviter à la suivre. Je la cite « J'en fais le serment, devant vous sciemment, je tracerai dans le monde, ne serait-ce que l'esquisse pour chaque étoile qui tombe, pour nos filles et nos fils, d'une armée de colombes. » Faisons alors nous aussi, avec Léonie Pernet, la promesse de réparer un peu le monde.

0: Merci Julie pour ce titre de Léonie Pernet avec le titre récupérer, réparer le monde. Je vais y arriver.
1: Bon, désolé, on a eu un petit fou rire en off qui est complètement au contraire avec l'ambiance en plus de la musique de Léonie Pernet. Mais en fait, il se passe des choses en off aussi, on peut le dire.
0: Ouais, ça arrive, ça arrive.
1: Ce qui n'empêche pas l'humeur poétique.
0: Tout à fait, absolument. En tout cas, ouais, très magnifique titre de Léonie.
1: Et je vous invite à découvrir vraiment tout l'album. C'est pas exclu que ce soit peut-être l'album, le full album que je proposerai.
0: Oh,
1: peut-être. Je ne sais pas.
2: On pourra le découvrir à l'antenne alors.
0: Trop bien. Ok. Bon, on enchaîne du coup avec toi, Laurine, qui va t'emparer des platines pour nous emmener en Amérique du Nord, c'est ça ?
2: Absolument.
0: On t'écoute juste après le jingle. Ouais. Je suis pas une bombe latine, ni une bombe platine, DJ.
2: Je suis pas une bombe latine, ni une bombe platine, DJ. Alors, dans ma discothèque idéale, tout le monde est le ou la bienvenue déjà. Mais force est de constater qu'il y a des chouchous. Il y a des artistes qui ont la part belle, qui prennent toute la couette, et je leur en veux même pas. Dans ma discothèque idéale, il y a des albums bonbons, qu'on écoute une fois, puis deux. Puis ils deviennent un peu la bande-son de nos vies. Ils s'intègrent à notre quotidien, nous habitent, rythment nos pensées, se fondent dans nos rêves éveillés et font corps avec nous et avec notre chair. Ils deviennent famille, ils se réveillent avec nous, ils cuisinent avec nous, ils font l'amour avec nous et font même le ménage avec nous. On les connaît sur le bout des oreilles et jusqu'au cœur. Dans ma discothèque idéale, il y a le groupe texan Crew & Bean. Un groupe avec des productions majoritairement instrumentales, dont la géniale bassiste, chanteuse et directrice artistique est Loralee Okoa. Et puis à ses côtés, Mark Spear et Donald Johnson à la guitare et à la batterie. Un trio virtuose aux influences sans bornes à la croisée de la soul, du funk, du rock psychédélique, mais aussi de la pop iranienne ou encore du rock thaïlandais. Alors, je le résume assez mal et assez bien à la fois, je crois, c'est pour moi de la musique du désert. Alors, pourquoi et comment ? En fait, c'est comme ça littéralement que je la vois quand je l'écoute. Enfin, je la visualise comme ça. Parce que bon, à l'écoute de musique, y a des personnes qui voient des couleurs, par exemple. Et puis parfois, l'image se définit un peu plus nettement encore. Et pour moi, c'est un désert. Alors un désert aux apparences de terrain vague, mais quand même avec davantage... Enfin, pour moi, c'est davantage un terrain immense à explorer et dont chaque parcelle respire, développe ses propres aspérités, sa faune, sa flore, sa vie et ses émotions saillantes au rythme des écoutes. Alors ce désert, il m'est peut-être apparu instinctivement, mais il m'a aussi largement été inspiré par l'univers visuel extrêmement riche du groupe. Et ça non plus, ça sort pas de nulle part, parce que Loralee Okoa, elle a reçu une éducation artistique assez pointue. Elle a beaucoup dessiné, peint et même organisé des expositions collectives. Donc l'image protéiforme, elle a assez largement participé à dessiner les contours de sa démarche d'artiste et de musicienne. Et c'est un aspect assez évident quand on se penche sur l'œuvre du groupe Crew & Bean, sur ses clips narratifs, sur ses pochettes de singles ou ses pochettes d'albums et d'EP. Alors justement, j'en ai deux dans ma besace que je sors. Hop, voilà. Alors, je voulais vous inviter à découvrir en quelques mots, même si je vous encourage bien sûr à aller voir à quoi elle ressemble visuellement. C'est une totale invitation au voyage. Donc ce sont deux pochettes d'EP qui se répondent dans l'image et dans le texte. Donc l'une, Texas Sun, sortie en 2020, et l'autre, Texas Moon, sortie 2 ans plus tard. Donc les deux projets sont naturellement très très complémentaires et ils démontrent de manière assez évidente le soin que Crew & Bean porte à l'objet musique, au CD comme au vinyle en fait. Donc je vais en faire une seule description car encore une fois les deux éléments se répondent presque point par point et sont réalisés par le designer originaire de l'Indiana, Aaron Lowell Denton. J'écorche un peu son nom, mais bon, c'est surtout du groupe dont je veux parler et de Laura, ma préférée. Donc d'abord, alors attendez, change ma feuille.
1: C'est vrai que Laurine, entre les vinyles dans la main gauche, les feuilles dans la main droite, c'est pas simple.
2: J'ai pris deux vinyles, en fait, je me suis un petit peu compliqué la tâche aussi.
1: Mais parce que c'était... Bien.
2: Voilà, ils se répondent. Donc d'abord, dans le style, on est sur quelque chose d'un peu rétro, qui peut évoquer un peu des courants abstraits, même si c'est très figuratif ici, avec des lignes noires visibles et épaisses, des couleurs vives et contrastées, et une typographie linéale, sans empattement, pour le titre de l'EP, qui tient quand même une large place dans la composition.
3: Donc je parlais d'invitation au voyage car on a un peu deux instantanés qui laissent penser que nous sommes sur une route. Donc probablement en voiture, en vue subjective et puis à l'horizon, une ligne de fuite, celle du voyage, de l'échappée. Et puis la ligne blanche centrale, celle de la route sur laquelle nous sommes. Et puis de part et d'autre, on a le bas-côté de la route et un paysage de plaine défilant. Et face à nous, eh ben, l'étendue du ciel et deux astres, le soleil pour le premier EP et la lune pour le second, surplombé par des nuages pour apporter un peu plus de profondeur et de contraste. Donc ce sont des albums et des pochettes d'albums dans lesquels en fait je voudrais vivre ou en tout cas naviguer un bon moment. Elles sont selon moi l'exacte représentation de ce qu'elles contiennent. Donc 9 morceaux nés de la collaboration entre le groupe Cruanbin et le chanteur de soul et de gospel Leon Bridges. Et je vous propose du coup d'écouter dès maintenant un extrait. Parmi les 9 titres, il était assez difficile de choisir. J'ai même juste failli vous proposer un morceau issu d'un autre album parce que j'arrivais pas à trancher et que j'aurais aussi beaucoup aimé vous proposer un morceau juste instrumental en fait. Mais bon, je trouve quand même dommage de passer à côté du Nectar, qui est le titre B-Side. Donc tout de suite, du miel pour vos oreilles avec Cruanbin et Leon Bridges dans Sortez les briquets.

0: Passons.
1: Non mais de toute façon, je suis pas concentrée, pardon les auditeuristes. Voilà.
2: J'ai ouvert les micros un peu rapidement aussi. Là, en régie, j'ai pas fait de signes à, ouais. à mes copines.
1: Attention les bon. Micros.
2: Donc, à tous sur les micros. Et ben, merci Laurine, en tout cas, pour cette découverte pour moi. En tout cas, de cru. Oh, je vais pas réussir.
1: Mais
2: je vais t'entraîner. Crown bean.
3: Franchement, tu l'as dit, mais parfaitement.
2: Crown bean. Voilà.
3: Mais en fait, t'es trop forte.
2: Super groupe. Voilà. Invitation au voyage. Les pochettes d'albums sont effectivement magnifiques.
3: Ouais.
2: Et moi, ce que je disais, c'est que j'avais une petite préférence pour la moon. Pour
3: mais toi, t'es une fille de la nuit, toi. C'est pour ça.
2: Ouais. Bon, allez, avant de se quitter, mais justement, puisqu'il est question de la nuit, on va danser grâce à Léa qui nous propose de 2 minutes et 15 secondes, pour être précise, de danse enflammée.

Et l'artiste qui nous fait danser ce soir grâce à Léa, eh bien, c'est une artiste très niche. Il s'agit de Mina, une londonienne qui vient de sortir un album le 20 décembre dernier. C'est tout frais, c'est tout récent et c'est vraiment très cool. Alors n'hésitez pas à aller checker son travail sur les plateformes. Tout de suite, le titre Sirène, Mina sur Syllabe dans Sortez les briquets.

0: Sirène de l'artiste Mina. Mina, c'est ça, hein?
1: Mina, tout à fait, ouais.
0: Mina, la londonienne qui a donc sorti son premier album, je suppose, le 20 novembre dernier. Donc merci Léa pour cette découverte. Mmh. On a mis le son très fort en
1: c'est
0: studio.
1: Ça. On s'est réchauffé.
0: Voilà. Ouais, c'était idéal. Donc, merci beaucoup
1: la
0: pour
1: pièce.
0: Ça. Et ben, le Laissez-moi danser, hein, souvent ça sonne aussi la fin de l'émission. Donc, le tirage de sort du mot random. Donc Steph, notre main innocente du soir, je te laisse piocher. On a beaucoup de mots random. Hein. On n'a pas beaucoup de courrier du cœur.
2: Oui, alors on le mais rappelle, on le temps que Steph cherche dans le
1: random. Écrivez-nous.
0: Mais oui, écrivez-nous en fait.
2: Cœur. Petite dédicace d'amour à vos amoureux amoureuses.
1: Chaleur.
0: Oh,
1: on en a besoin.
2: Donc le mot random de ce soir, voilà. Il est tout trouvé alors qu'on est frigorifié
0: oui, c'est ça.
2: Dans cet hiver. Et dans les studios Stylab, c'est la chaleur. Ouais, on en veut bien de la chaleur. Ouais. Qui va
1: en faire
2: parler Kiki. Laurine, j'ai l'impression.
0: Oui, mais je me sens un peu intimidée, mais j'ai quand même envie de le prendre.
2: Ouais.
0: Vas-y, je le prends.
2: Vas-y, allez,
0: voilà.
2: Tu nous donneras la chaleur le mois prochain.
0: Ouais. Je sais pas sous quelle forme, mais il y a beaucoup de choses possibles.
2: Oh oui, tu trouves.
0: Voilà,
2: j'en suis sûre.
0: Ouais. En tout cas, merci. Merci les filles, déjà.
2: Merci à
0: Julie. Merci Julie en régie d'avoir assuré la technique. Merci Steph. Merci à nos chères auditrices. Et puis, la semaine prochaine, c'est Meili qui nous partage son album du mois. Voilà, je suis très curieuse de savoir de quoi il va. De quoi il s'agit. J'allais dire de quoi il va s'agir.
2: C'est ça, je sais pas, je sais plus parler.
0: Je ne sais plus parler. Tout de suite, on retrouve nos copains de Kill et Vilaine avec de la musique intense et énervée, je suppose, parce que c'est un peu le programme. Voilà. Et puis, nous, on se retrouve en meute dans un mois à peu près. Voilà, on vous en

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14: Et ce soir, dans Modulaire, c'est un spécial « Il était une fois dans l'Ouest ». Donc « Il était une fois dans l'Ouest », pour ceux qui ne nous écoutent pas régulièrement, c'est notre émission qui sont, c'est nos émissions qui sont consacrées aux acteurs et actrices locaux de la scène électronique. Donc on pioche pas mal à Nantes et puis on va un petit peu plus loin. Alors on a reçu entre autres Atom, Robock, Verschning ou encore Canet Corso. Mais ce soir, on ne va pas se consacrer à un collectif ou même vraiment à des artistes directement, mais à un métier de l'ombre de ce milieu. Alors, je ne vais pas vous parler des techniciens ou des techniciennes, mais des bookers et des bookeuses. Ce soir, on reçoit Melaine de l'agence Vedette. Salut Melaine.
15: Salut.
14: On a autour de ce plateau Raph. Salut Raph.
16: Salut.
14: Clem.
17: Hello.
14: Et Nico à la technique.
18: Salut François.
14: Alors, première question, est-ce qu'on dit déjà bookeuse ?
19: Ah. Alors, je pense grammaticalement non, mais ça dépend de quel côté tu le prends parce que c'est un mot anglais, mais les Anglais l'utilisent pas.
14: Ok.
19: Les Anglais disent agent.
14: Ah, donc on utilise un mot anglais ?
19: On utilise un mot anglais mal.
14: Ok, mais, ça sera pas la première fois.
19: Mais bon, en fait, ils peuvent dire booker eux-mêmes, mais bon, généralement ils disent agent.
14: Ok.
19: Mais oui, clairement, en français, on dit bookeuse parce
14: on
19: qu'on
14: bookeuse.
19: S'en fout et qu'on a tellement dévoyé le mot que.
14: On est parti là-dessus. Et alors Melaine, comment est-ce qu'on devient booker ou bookeuse ?
19: Comment on devient ? Bah écoute, c'est souvent par des voies détournées. Parce que y a pas je pense que maintenant il y en a des formations, mais en tout cas à mon époque il n'y en avait pas trop. Et donc généralement tu rentres dans le milieu de la musique en organisant des concerts, en bossant dans des salles, en bossant dans des festivals, et tu touches à plein d'endroits de l'existence d'un concert, de la prod, de la com, etc. Et puis en fait, tu te rends compte au bout d'un moment que tu as aussi envie de potentiellement programmer. Et dans ce cas, tu te diriges effectivement vers programmation de salles et autres. Et puis des fois, tu as envie de bosser avec des artistes que tu as envie de faire programmer. Et du coup, bah, tu te retrouves à faire de la prod, faire de la com, mais aussi commencer à bosser avec tel artiste parce que t'aimes bien et t'aimerais bien qu'il joue, machin, etc. Et puis plus ça va, moins tu fais de com ou de prod, et puis plus ça va, plus avec un peu de chance, ta structure s'organise, et puis ben, à la fin, tu te retrouves les bookers, quoi.
14: Effectivement, comme tu l'expliques bien, c'est un métier en fait qui en regroupe plusieurs.
19: Ouais.
14: Puisque toi, par exemple, tu fais pas mal de prod, j'ai l'impression.
19: Ouais.
14: Et donc t'es venu plutôt de ce milieu-là, ou déjà t'es dans une agence de booking directement ?
19: Non, moi je viens de la prod et disons qu'à pas à l'inverse, mais on va dire, bon, si on va dire à l'inverse parce que j'ai pas d'autres mots, mais de certains qui ont voulu ne faire que du booking, moi j'ai souhaité conserver de la prod, et donc du coup, parce qu'on fait pas mal de prod exé, on organise pas mal de concerts à Paris, et que c'est des choses que j'ai toujours voulu garder parce que j'estime que moi. Faire que du booking, c'est ne travailler qu'un seul pan de la musique, comme au même titre que si tu fais que de la com ou que de la prod, ben tu perds un petit peu la question de la chaîne d'exécution d'un concert, et qu'en fait, continuer à faire de la prod Alors certes, j'en fais beaucoup moins, mais continuer à en faire à certains endroits, ça permet de garder le pied dans la réalité, à savoir porter des caisses, des plateaux, et puis se poser la question de combien coûte ça, un système de diff.
1: Et du coup, si on rembobine un petit peu, moi, je voulais savoir un peu ton rapport à la musique à l'origine. Enfin, or, du coup, là, on va continuer après à parler de bookers, bookeuses, de vedettes notamment. Mais toi, ton rapport personnel à la musique, de manière générale, à la musique électronique en particulier, parce qu'on est dans l'émission modulaire, donc là, c'est vrai qu'on se préoccupe un peu plus de musique électronique. Ça date de quand, j'imagine, d'il y a très longtemps. Comment ça a évolué, quel est le rapport entre ça et le fait de devenir agent, en tout cas travailler dans la prod?
19: C'est une bonne question. Attends, t'aurais dû me la poser avant, parce que là du coup il faut que je remonte vraiment. j'étais dans une famille où on écoutait beaucoup de musique, sur des trucs que j'écoute absolument plus maintenant, mais je sais que mon père écoute beaucoup de jazz, et donc du coup je me suis retrouvé très jeune à écouter beaucoup de trucs comme ça. Et assez rapidement, je suis tombé sur ces vieux vinyles que lui-même avait remis quelque part très loin de tous ces vieux trucs des années 70, où je me suis dit « Ah ouais, trop bien !» Puis il y avait un truc un peu geek parce qu'on écoutait des vinyles. Donc c'est là que j'ai découvert assez jeune les Beatles, Crosby, Stills, Nash & Young, tous ces trucs-là. Et du coup, on s'est retrouvé à geeker là-dedans. Et puis moi, très longtemps, j'étais beaucoup plus dans la scène rock, parce que quand je bossais à Paris dans les salles, j'étais plutôt dans des salles qui faisaient indie, et on allait dans des clubs ou autres, mais c'était plus les à côté. Et puis, assez rapidement, dans la boîte dans laquelle je bossais, il y a un ami qui est venu bosser, qui faisait que de la musique électronique. En la personne de Benjamin Dierstein, qui a aujourd'hui un label qui s'appelle Tripalium. Enfin, qui a aujourd'hui, ça fait bien longtemps maintenant, mais... Et donc, du coup, qui faisait que de la musique électronique. Et nous, on en faisait déjà un peu, mais un peu à la marge. Et puis, c'est quelque chose qu'on a développé avec lui. Et voilà, c'est ça qui m'a fait rentrer, en tout cas, plus professionnellement dans ce créneau musical-là. Voilà, duquel je ne viens pas, mais dans lequel je suis plus que les deux pieds maintenant.
14: Ok. Alors, avant de continuer sur ton parcours et même de parler ensuite de vedettes et du Festival des Routes, puisque j'ai oublié de le préciser au début de l'émission, mais on va parler de votre Festival des Routes. On va écouter un des artistes de ton roster, et un nouvel artiste que tu viens de... Ça fait peu de temps, j'ai cru comprendre, qui a rejoint le roster, c'est Nick Leon. Donc, avec le morceau Ecstasis en collaboration avec l'artiste vénézuélien DJ Babater.

0: roaster, écurie, etc.
1: Eh ben oui, bah justement, c'est un peu la question qu'on se posait pendant le track, mais on utilise le mot roster encore une fois. Là, pour le coup, les Anglais l'utilisent aussi. En français, je pense qu'il y a pas, ouais, il y a pas de traduction, on va dire, noble, puisque ça peut être catalogue, ça peut être écurie, mais bon, c'est très chevalin. Ça peut être. Non, à la fin, on dit roster.
2: La team, quoi.
1: Ouais, voilà, la team. La team, les artistes avec qui on travaille, etc., si tu veux rentrer dans le truc. Et ensuite, avec qui on. Enfin, comment on est amené à travailler un artiste avec un artiste? Bah, y a plusieurs manières de faire. C'est-à-dire que une agence, elle peut être productrice. C'est-à-dire qu'elle va être amenée à travailler en direct avec un artiste. C'est souvent le cas pour les Français. Il y a des artistes français avec qui on travaille, on va les voir et on leur dit écoutez, on veut développer votre carrière sur le territoire et même ailleurs potentiellement, mais en tout cas on est en contact direct. Sur les artistes étrangers, généralement il y a une couche intermédiaire qui est un agent européen. Et cet agent européen là, il va travailler avec des représentants nationaux, donc des principaux territoires, donc ça va être la France, l'Allemagne, le Benelux et puis on va dire l'Espagne éventuellement quoi. Mais pour le reste, il va faire les choses en direct. Mais en tout cas, pour les principaux marchés, y compris la France, il va travailler avec un représentant national. Et donc du coup, là, la relation, elle se fait plutôt d'agent à agent, c'est-à-dire que de B2B, pour reprendre un petit peu la terminologie électronique, c'est-à-dire que l'agent européen va contacter l'agent français ou inversement pour dire « Ah, je travaille avec tel artiste, est-ce que tu veux travailler cet artiste-là sur le territoire ?» Ou inversement « J'ai vu que tu travaillais tel artiste sur le territoire en Europe, j'adore cet artiste, est-ce qu'on peut bosser ensemble dessus ?» Donc c'est des relations d'agence à agence.
2: Ce qui fait que, comme tu nous expliquais, là pour Nick Leon, l'artiste qu'on vient d'écouter, il sait même pas que tu bosses pour lui en fait.
1: Alors en l'état non, puisque là on a fait une date ensemble, donc là clairement il y a vraiment aucune chance qu'il me connaisse. Mais ensuite, il y a plein d'artistes étrangers, ça fait des années qu'on bosse avec eux, donc forcément ils nous connaissent.
2: La relation c'est nous, voilà. Moment forcément. Ouais.
1: Mais qui n'a au final pas de, qui n'a une pérennité tant que la pérennité avec l'agence européenne qui la représente existe.
2: Ouais.
1: Il n'y a pas de relation directe comme on peut avoir avec un artiste français qui est une relation directe avec l'artiste, quoi. S'il n'y a pas un management entre les deux ou autre, mais en tout cas qui est plus direct au niveau national.
0: Et au niveau de l'agence, du coup, parce que alors du coup on n'a pas parlé de vedette, donc si tu peux revenir un peu après brièvement dessus, mais j'imagine qu'il y a une DA donc autour de l'agence. Et du coup aussi c'est de cette manière-là que vous intégrez certains types d'artistes et que vous en avez. Certains ou certaines envies qui rejoignent votre catalogue. Donc avant d'en parler, est-ce que tu peux nous faire un petit historique de vedettes, puisque c'est un regroupement d'agences historiquement et qui n'est pas forcément basé à Nantes, donc nous expliquer un petit peu tout ça.
1: Ouais, bah, alors vedettes, pas sous ce nom-là, mais en tout cas ça existe depuis, si on reprend la base très très loin, ça existe depuis genre 2007. Donc ça fait très longtemps que ça existe, mais à la base c'était une structure qui s'appelait Confusi, qui était une structure brestoise, donc on reste dans l'unité une fois dans l'Ouest, et pour laquelle moi je bossais. On a rejoint une autre structure en 2014 qui s'appelait My Favorite, voilà, qui venait tout juste de se créer. Donc du coup on a gardé ces deux entités séparées en étant la même structure, parce qu'on avait justement des DA qui étaient assez éloignés, qui avaient des accointances, mais qui avaient quand même des entités assez fortes, qui justifiait l'idée de les garder séparés. Et puis, au moment du Covid, ça a quand même permis quelque chose, notamment le fait de se poser deux secondes et puis de se dire, genre, est-ce que tout ça est bien sérieux de garder deux structures, sachant que plus ça allait, plus en fait on faisait des choses qui pouvaient être chez l'un et être chez l'autre, donc ça n'avait plus trop de sens. Et puis, arrivé à ce moment-là, une autre structure de booking qui, elle, souhaitait un peu nous rejoindre, et donc on a fusionné trois structures que sont Confusi, My Favorite et La Route du Rock Booking, encore une unité une fois dans l'Ouest. Ce qui a fait donc la création de Vedette en 2021, je ne dis pas de bêtises, mais voilà. Et donc du coup, oui, on est en partie nantais, on est trois à Nantes, on est une multirégionale, on va dire. On est trois à Nantes, six personnes à Rennes, il y en a un à Paris, un à Clermont et une à Sarlat.
0: C'est très original. Et qu'est-ce qui vous différencie des autres?

0: Qu'est-ce qui fait votre identité contrairement aux autres agences?
1: Alors c'est une question difficile, je pense que je peux pas y répondre parce que, enfin, il y a pas de contrairement parce qu'il y en a d'autres qui ont justement des, il y a d'autres agences qui par exemple ne font que certains genres, donc qui sont pour le coup extrêmement identifiés, qui vont faire par exemple que du jazz ou que du classique et qui là ont des identités extrêmement fortes. Là où nous on a quelque chose de plus transversal, mais disons que c'est pas une question de se vanter ou quoi que ce soit, c'est plus, j'ai l'impression qu'on a, nous, cette volonté quand même d'aller chercher des choses qui nous ressemblent en grande partie esthétiquement. Alors je dis pas qu'on fait que des choses qui nous ressemblent esthétiquement, mais en tout cas il y a la volonté d'aller chercher des artistes qui nous excitent et qui font qu'en fait c'est aussi beaucoup des artistes développement de niche, parce que ça va chercher dans les franges musicales qui sont pas forcément les plus mainstream. Ceci étant dit, on ne cherche pas spécialement à y rester non plus. C'est plus qu'au fil de l'eau, on travaille avec ce type d'artiste plutôt que d'autres. Là où peut-être certaines autres agences sont plus généralistes et que du coup, ils sont... Là-dessus, il y a une différence avec nous. Mais il y a d'autres agences en France qui ont des identités qu'on peut qualifier d'assez fortes.
2: Et justement, par rapport à ça, dans le côté de rechercher des artistes, est-ce que c'est, parce que tu expliquais dans la première partie qu'il y a vraiment une démarche des fois sur des artistes que vous voulez avoir, parce que vous, sans doute, vous les aimez énormément et vous pensez que ça va intégrer votre, pas l'image, mais ce que ça représente vedette. C'est vous directement qui faites cette démarche-là en tant que booker, ou il y a vraiment quelqu'un qui est spécialisé là-dedans au sein de l'agence?
1: Non, on travaille, là ce que indiquerait, ce serait plutôt un travail A&R, qui est un peu le truc dans les labels où ils font artistes et répertoires, où c'est quelqu'un qui pour le label va aller faire des signatures, etc. Nous on intervient individuellement dans nos velléités de signature. Par contre, quand on est amené à travailler avec des artistes qui demandent beaucoup d'investissement, qui sont les artistes français, parce que pour lesquels tu vas pas juste leur trouver des dates, mais tu vas produire leur spectacle. Donc il va falloir monter des résidences, il va falloir tourner énormément, etc. Là, c'est des questionnements qui sont collectifs. Parce que tu peux pas dire, tiens, on va investir X dizaines de milliers d'euros sur tel artiste parce que j'aime bien. Il faut que tout le monde s'y retrouve là-dedans. Ensuite, sur les artistes étrangers, là, pour le coup, on va dire que ces artistes étrangers-là, quand ils viennent en France, c'est une certaine portion de leur tournée. Donc en fait, t'investis pas d'argent, t'investis du temps, donc c'est beaucoup plus facile de signer ces artistes-là, en tout cas de faire comprendre aux autres que c'est quelque chose d'important pour toi. Alors là encore, c'est déjà arrivé par le passé que quelqu'un dise « j'ai envie de signer cet artiste étranger », on était tous derrière en disant genre « de quel pied tu t'es levé ce matin pour nous sortir ce truc ?» Donc il y a quand même des questions, mais c'est à la marge.
2: Ok.
0: Est-ce qu'il y a des artistes qui viennent aussi directement vers vous parce que justement il y a justement cette DA qui peut correspondre, ou des amis à eux qui ont entendu parler, ou même juste à travers les artistes que vous représentez qui se disent ouais, ça c'est une agence qui me plaît, ou c'est plutôt dans l'autre sens quand même?
1: Alors on reçoit énormément de demandes, on en reçoit énormément, des trucs qui sont littéralement complètement à côté de la plaque. Mais parce que c'est des gens qui contactent tout le monde, quoi. Mmh. C'est voilà, un groupe... Bon, non, je vais pas donner d'exemple, c'est pas une bonne idée. Mais donc on en reçoit beaucoup. Les ponts esthétiques marchent, parce que c'est vrai qu'il y a des artistes qui travaillent avec qui on travaille, qui ont des acquaintances avec d'autres et qui nous font découvrir d'autres artistes et qui font qu'en fait on est amené à travailler avec d'autres artistes. Ce pont-là, il peut être par des labels, il peut être par des gens qui travaillent dans l'industrie, mais il peut être avec les groupes aussi, dans ce par quoi ils sont influencés, ou ce avec qui ils travaillent. Donc ouais, il y a cette entrée-là. Ensuite, sur la signature effective qu'on a vedette avec les artistes, elle est souvent de nous vers l'artiste que de l'artiste vers nous, quoi.
0: Ok, on va écouter encore une artiste du roster, pardon, je vais pas m'arrêter d'utiliser ce mot là ça sera Elena Hoff avec le morceau alors C45P, je sais pas comment ça se dit, peut-être quelqu'un autour de la table sait.
2: Non.
0: Non, Raph, non.
2: Non, je sais pas.
0: Eh ben, on va écouter Elena Hoff tout de suite dans Modulaire.

0: Vous êtes toujours à l'écoute de Prune et de Modulaire. On était en train d'écouter C45P, donc je ne sais pas le dire en allemand, donc je m'abstiens, de Elena Hoff, une artiste signée, je ne sais pas si on dit signée d'ailleurs, mais bon, qui en tout cas qui fait partie du roster vedette, c'est l'habitude de parler des labels. je fais l'amalgame, puisqu'on a autour de la table Melaine, qui est notre invitée, qui est un peu en charge avec Tiffen. De tout l'aspect, on va dire, électronique.
1: Ouais, alors on est plusieurs à faire de la musique électronique, mais on va dire on est deux à en faire beaucoup. Voilà.
0: Ok.
2: Et en parlant de musique électronique, justement, moi j'avais une question plus personnelle, parce que quand on invite des gens dont Il était une fois dans l'Ouest, des fois c'est aussi, enfin c'est lié souvent à leur métier artiste, on parlait de technicienne tout à l'heure, là booker, mais du coup plus personnellement, toi au niveau justement musical et électronique, c'est quoi tes styles de prédilection? Est-ce que tu as des artistes un peu référence, enfin voilà, d'un point de vue plus personnel, et comment ça interagit justement avec ton métier et qui tu peux ou qui vous pouvez booker?
1: C'est une bonne question. Alors moi, à l'origine, mon entrée dans la musique électronique, elle vient plutôt de, on va dire, par une entrée industrielle, donc très IDM. Voilà, donc tous les artistes, tous les groupes qui ont pu faire des ponts avec la musique électronique, mais par une entrée, on va dire, organique. Et ensuite, les autres genres que j'ai appris à aimer, parce qu'à l'origine, c'était pas des choses que j'écoutais beaucoup, c'était plutôt via l'acide, via mon ancien collègue Benjamin, qui, du coup, lui, est à les deux pieds dedans. Et du coup, ça c'est, on va dire, c'est encore les genres que j'écoute beaucoup, mais je pense un peu comme tout le monde maintenant, avec, on va dire, le post-Covid et puis cette envie de libération, énergétique suite à ce gros enclash, toute la nouvelle scène, on va dire, plus rapide et peut-être plus immédiate. C'est pas que je l'écoute à beaucoup plus, mais en tout cas, j'en suis les mouvements, quoi. Donc, il y a des artistes que j'aurais probablement pas écouté il y a quelques années, mais qui, par la force des choses, j'ai appris à découvrir, en tout cas, à laisser tomber la cloison pour me dire qu'en fait, c'était des choses pas si inintéressantes que ça.
2: Après, c'est l'évolution de la scène aussi. C'est vrai que les oreilles sont ouvertes, j'imagine.
1: Ouais, voilà.
2: C'est le métier aussi. Hein,
1: oui, carrément. Carrément. Bah, ensuite, il y a toujours des choses que tu peux écouter ou pour lequel tu te dis que jamais tu les travailleras parce que, en fait, soit tu n'es pas assez dedans, soit c'est juste une question de se dire qu'il faut rester au goût du jour. Et puis, il y a des choses où, effectivement, tu ne les écoutais pas forcément et, en fait, tu finis par y prendre goût et puis tu te dis, mais en fait, si ces artistes-là sont très intéressants, et en fait, il faut absolument les travailler parce que c'est des choses.
2: Bah, ce qui est intéressant, ouais, c'est ça, ce que tu disais tout à l'heure aussi, et vedette particulièrement a priori, c'est de travailler les franges, entre guillemets, de certains styles musicaux, en tout cas, parce que l'IDM, c'est pas forcément le genre ou le style principal qui va être programmé en festival. Pas en France, voilà. Non, mais oui, c'est vrai. C'est vrai que dans d'autres, en Angleterre ou d'autres, enfin, pays anglo-saxons, peut-être beaucoup plus. Mais du coup, ça permet, ouais, de faire émerger des artistes et puis de les découvrir, quoi.
1: Bah oui, carrément. Carrément. Et puis, je me rends compte qu'il y a aussi. Je me retrouve de temps en temps à mixer chez des potes ou ailleurs. Et c'est vrai que. Pour le coup, je mets beaucoup de musique dans mes sets, de trucs que je bosse pas forcément et qui sont très high energy, nu disco, electro clash, etc. Bon, même si on bosse quelques projets qui ont des accointances avec ce genre d'esthétique, mais c'est des choses que moi j'aime personnellement beaucoup passer, mais qui sont pas forcément des choses que sur lesquelles je travaille beaucoup en tant qu'agent.
0: C'est quoi l'artiste qui te fait rêver là un peu, que t'aimerais signer?
1: Allez. Ah, que j'aimerais signer.
0: Ouais.
1: Oh, la question piège. Parce que, en fait.
0: Même si c'est pas possible, bah, on juste quelqu'un de vivant.
2: C'est un fantasme, mais ouais.
1: Ah ouais.
2: À part Apex Twin.
1: Ouais, est-ce que j'ai envie de bosser avec Twin?
2: T'es peut-être l'agent local, non de là,
0: déjà, il a l'autre côté. Il sait que c'est compliqué de travailler avec certains artistes. Donc bon.
1: Ouais. Non, c'est une excellente question. Je sais pas quel artiste. Moi, ce que je regrette beaucoup, mais qui est complètement explicable, mais c'est à quel point la scène française est pas du tout exportée. En dehors de France. Mmh. Et ça s'explique par plein de choses, mais en tout cas de voir que des artistes français deviennent des espèces de figures novatrices sur des genres esthétiques majeurs, je pense à Okalou par exemple, je trouve ça hyper intéressant de me dire qu'en fait alors c'est certainement pas une tendance, mais en tout cas de voir que des artistes français arrivent à dépasser ça, à casser cette barrière là, ça me dit pas que j'ai envie forcément de bosser avec elle, mais je trouve ça intéressant en tout cas.
3: Mais c'est super intéressant ce que tu dis, parce que nous on a notre prisme franco-français où justement par des contre-exemples comme Okelou, on a l'impression que toi on a un truc et que ça perce et machin, on a des grandes têtes d'affiche, même dans d'autres styles de musique, tu vois, je pense à DJ Snake, à des vraiment gros artistes où c'est un peu les paquebots pour nous, mais en fait derrière ça, toi qui es vraiment dedans, tu nous dis que du coup finalement la musique française s'exporte très très peu, alors que dans les médias, même assez mainstream, on nous fait croire quand même que la musique française ça pèse internationalement, mais au final pas tellement que ça.
1: Non, alors c'est la musique électronique est presque, pourrait peut-être à terme devenir une sorte de contre-exemple, parce que justement les codes sont partagés autant par un producteur anglais qu'un allemand qu'un français. Mmh. Et donc du coup des Labatt, des Aneta, ouais. des Okelou, en fait ils ont pas moins de bagages esthétiques que n'importe quel autre producteur, etc. Et donc du coup ils travaillent à peu près tous au même niveau parce qu'ils peuvent tous produire chez eux, et c'est tout ce qu'ils ont commencé à faire chez eux d'ailleurs, et c'est comme ça qu'ils y arrivent. Mais c'est vrai que si tu prends les autres genres musicaux, c'est clairement il y a une frontière, et c'est les frontières de la France. Allez, tu peux aller en Belgique et en Suisse, et puis tu considères que t'es un artiste international, quoi.
4: Après, de tout temps, j'allais dire, ça a toujours été le cas, quoi. Il y a le sujet, ouais, culturel, linguistique.
1: Oui, oui, carrément. Mais c'est ce qui est, pour revenir au Okelou, ce que je trouve chouette, c'est que contrairement aux autres artistes que je citais, qui sont par exemple Aneta ou Labatt, mais qui sont des super artistes, mais disons que sur la partie DJ, c'est d'une certaine manière, c'est pas plus facile parce que c'est très dur de percer en tant que DJ, mais part avec, voilà, comme je disais, les mêmes armes. Là, Okelou, elle est sur un autre game, elle est sur quelque chose où, en fait, elle devient, d'une certaine manière, une des artistes référentes d'un genre musical aujourd'hui. Et donc, ouais, là, c'est quasiment de l'indie, et c'est une artiste française, et c'est une artiste française qui en définit les contours, partiellement, mais qui en définit les contours, en tout cas.
4: Et on parlait tout à l'heure d'IDM, de break, forcément ça va aussi un peu avec et tout ça, mais et on en a parlé un peu en antenne, Phasm qui fait partie du roster de Vedette. Ouais. Pour le coup là, dans ce dont on parle, c'est-à-dire l'exportation, moi je connais pas particulièrement les dates qu'il a pu faire, enfin tout en tout cas ce qu'il a pu faire en France, et puis peut-être à l'étranger aussi, je crois qu'il en a fait quelques-unes.
1: Ouais, ouais.
4: Quand même, et il a signé aussi sur plusieurs labels étrangers, notamment anglo-saxon, espagnol aussi. Qu'est-ce que justement un artiste comme ça qui est justement dans ce style-là, IDM, un peu acidifié, break, c'est quoi comme exemple justement pour l'exportation, entre guillemets exportation, enfin c'est un mot un peu.
1: Ah, la question c'est en gros est-ce que
4: vous arrivez à le programmer, je veux dire, enfin oui, ça c'est la réponse, mais comment c'est justement reçu par des festivals étrangers, là c'est de l'électronique, donc c'est sûr que c'est aussi, comme tu dis, les codes sont partagés internationalement, ouais, et tout ça, mais
1: Là tu rentres dans la question il y a un gros distinguo et qui est, on va dire, qui est de plus en plus impressionnant, c'est la question de séparation du live et du DJ dans la question de la musique, la scène électronique, où on assiste forcément à une accélération, vous voyez, vous avez très bien vu le truc, de, de la scène par le hard groove, enfin l'art tech, tous ces genres. Et donc ça qui sont des genres qui ne sont que DJ quoi. Donc du coup, pour répondre à ta question, sur Phasm, ouais, lui il arrive à jouer à l'étranger, mais il est sur une scène qui est beaucoup plus, on va dire organique, en tout cas qui est jouée live. Et donc du coup, il s'exporte, mais il s'exporte beaucoup moins que d'autres artistes qui sont full DJ et qui sont full DJ en plus sur des genres très spécifiques qui sont ceux qui sont très en vogue actuellement. Donc oui, carrément, pour le coup, il est au même titre que n'importe quel autre producteur. Il a cette capacité à s'exporter beaucoup plus qu'un artiste qui va faire de l'indie rock en France. Et d'ailleurs, c'est le cas parce qu'il joue à l'étranger. Mais par contre, il ne va pas jouer autant qu'un autre parce que justement, lui, il joue live et il ne joue pas DJ. Et la tendance aujourd'hui, c'est de jouer DJ et de ne pas jouer n'importe quoi, de jouer DJ rapidement, très rapidement.
4: Ça, c'est le côté mainstream actuel de l'électronique.
0: Tu nous parlais d'Okalu tout à l'heure. Donc, on va écouter une track de Namasenda, l'artiste suédoise donc, qui est chez Vedette et qui est justement en featuring avec Okalu. Donc c'est la track étoile, c'est un petit symbole, un petit emoji, tout de suite dans Modulaire.

0: Vous êtes toujours à l'écoute de Modulaire. On vient d'écouter Namasenda, une artiste qui est dans l'agence de booking Vedette et qui était ici en featuring avec Okalou. Donc parce que, oui, pardon, je parle de Vedette parce qu'on a Melaine autour de la table qui est venue là pour nous présenter son métier de booker et nous parler de tout ce qui gravite autour. Et donc il y a quelque chose qui gravite autour de Vedette qui a lieu bientôt. C'est le Festival des Routes. Donc parlons-en un petit peu. Je vais faire une présentation très rapide, mais donc le Festival des Routes, c'est la 4e édition.
1: Ouais.
0: Ça a lieu du 11 novembre au 15 novembre et c'est entre plusieurs lieux de Nantes, Lune Froide, le Cinématographe, Askip et le lieu unique pour les principales soirées, j'ai envie de dire un petit peu le peak time le vendredi et le samedi. Je vais pas vous énoncer tous les artistes invité puisqu'il y en a pas mal quand même, mais sachez que c'est un festival qui, je vous ai parlé du cinématographe, qui donc mélange un petit peu plusieurs esthétiques et il y aura par exemple un documentaire éthiopique Suite Magnétique de Stéphane Jourdain qui sera présenté et ensuite on a différentes esthétiques de musique, je pense qu'ils sont du coup à l'image, j'imagine, de Vedette. Donc est-ce que tu peux nous en dire un petit peu plus sur la genèse du festival et puis cette 4e édition, tout simplement.
2: Ouais, bah c'est très bien de parler de la genèse parce que ça permet de décentrer la question de Vedette, puisque à l'origine, Des Routes n'a pas été du tout monté par Vedette, mais il a été monté par Anaïs et Morgane, qui ont fait donc deux premières éditions à Nantes. Et puis, en fait, après ces deux premières éditions, on est allé les voir. Nous, on était intéressés à l'idée de participer, mais plus personnellement, deux personnes au sein de Vedette. Plus qu'en tant qu'entité Vedette, donc on intervient plus en tant que personne qui travaille chez Vedette que Vedette, et donc on a rejoint Anaïs Morgan et Simon pour la 3e édition l'année dernière et puis la 4e édition cette année. Donc voilà. Pourquoi on les a rejoints? Parce que effectivement ce que fait Des Routes, ça ressemble aussi beaucoup à ce que fait Vedette, et donc du coup on s'était dit que si elle était intéressée à l'idée d'avoir quatre mains en plus, qu'on serait très content de les rejoindre, et c'est ce qu'on a fait. Et donc on a rejoint Des Routes pour faire
0: un kiff, quoi.
2: Ouais, un truc où on perd de l'argent et tout, un festival, quoi.
0: Ouais, bah c'est ça soulève plusieurs trucs, parce que j'ai vu que c'était un festival sans aucun bénéfice. Vous expliquez très bien le système du prix libre d'ailleurs, donc allez voir sur le site, c'est intéressant. Et il n'y a pas d'artiste du roster, tout simplement.
2: Eh bien, si.
0: Ah.
2: Ah, si. Il y a cette année, qu'est-ce qu'on a? On a The.
0: Ah oui.
2: Voilà.
0: Eh bien, parlons-en, tiens.
2: Ouais, on a The, on a Molina et Rebe.
0: Ok, donc ça représente finalement assez peu par rapport aux autres artistes. Quoi. Donc, c'est pas du tout un festival qui est là pour promouvoir vos artistes, en fait.
2: Non, bah ensuite le truc c'est que si nous, c'est quand on, disons que programmer sur un festival c'est assez compliqué parce que tu as une deadline pour programmer et t'as des envies que tu tentes et qui marchent pas forcément. L'avantage nous en travaillant chez Vedette, c'est qu'il y a des choses qu'on aime tous et toutes au sein de Des Routes et que ces trucs qu'on aime, et ben quand le nom sort sur la table, on sait exactement si c'est jouable ou pas parce que nous sommes les représentants de ces artistes-là. Pas forcément moi ou Marion au sein de Vedette, mais d'autres, et donc on peut leur poser la question très rapidement et donc du coup avancer très rapidement. Mais derrière, effectivement, la plupart des artistes ne sont pas des artistes de chez Vedette.
0: Et c'est voilà, donc tous les styles. En termes de musique électronique, moi j'en ai retenu trois. Donc c'est The dont tu parlais, Danse Musique Rhône-Alpes, qui vont jouer du coup le 14 novembre au lieu unique, le vendredi soir.
2: Ouais.
0: Et sinon, Sega Bodega, qui lui sera le samedi. Est-ce que tu peux nous en dire un peu plus sur The?
2: Ouais. Alors The, à la base, c'est une fusion, comme Vedette. C'est la fusion de UVB 76 et Sacred Lodge. Et du coup, qui est un projet qui est, je trouve, qui résume assez bien, du coup, pour le coup, l'intérêt que moi j'ai pu avoir initialement pour la musique électronique, parce que c'est quelque chose de très industriel. On pourrait même le sortir du scope de la musique électronique, alors pas entièrement, mais en tout cas, on pourrait le considérer en dehors, et qui, du coup, ajoute plein d'autres infuse plein d'autres choses dedans, beaucoup de post-punk, beaucoup de rythmes très martiaux, et un chant en fang, qui est la langue du grand-père de Mathieu de The The. Et ça rend quelque chose de totalement hybride, qui est tout, qui est potentiellement tout à la fois, et en même temps rien de ce qu'on a pu vraiment écouter dans les genres qui seraient ceux très classifiés de la musique électronique. Donc je trouve que c'est un projet hyper, hyper cool, quoi.
0: Et c'est un projet qui a été créé grâce à Astropolis.
2: Ouais, qui a été une invitation initialement d'Astropolis à une création, et qui en fait cette création qui n'avait pas forcément but d'être continuée est devenue un groupe.
0: Tant mieux. Effectivement, en écoutant The The, moi ça m'a fait penser à pas mal d'artistes qui peuvent être programmés au Niégué Niégué. On a vraiment une esthétique, comme tu le dis, un peu martiale par moment, un travail sur les rythmiques qui est très intéressant et qui, me parle beaucoup. Pour continuer, je pense que le mieux c'est d'écouter. Donc on va écouter une de leurs tracks qui s'appelle Akele Nko Hawking.

0: Vous étiez en train d'écouter The sur Prune. Super track, super projet qui sera présent le vendredi 14 novembre pour le festival Des Routes, propulsé par Vedette et Melaine qui est avec nous autour de la table. On va parler de peut-être des autres artistes de Des Routes ou.
1: Comme vous voulez. Non, moi j'avais juste une petite question sur le côté multimédia du festival, donc qui est essentiellement musical, mais il y a, t'en parlais tout à l'heure François, il y a une projection cinématographe, il y a une table ronde.
2: Débat, ouais.
1: Du coup, comment ça enfin, moi je connais pas trop le festival, donc 4e édition, mais je sais pas si c'était déjà sur cette approche-là avant. Qu'est-ce qui fait que vous allez justement au-delà de juste des concerts ou des DJ sets hein?
2: Ben là, ça vient des envies des différentes personnes qui composent Des Routes. Il n'y avait pas de projection cinématographique l'année dernière. Mais là, il y avait cette volonté-là parce qu'il y a plein de documentaires qui abordent la question de la musique dans ses process de création. Donc, on s'est posé et puis on a regardé plein de documentaires. Enfin, on s'est posé pour savoir sur la totalité de documentaires qu'on avait en tête, lequel on voulait poser. Et puis du coup on en a parlé aux cinématographes et eux-mêmes étaient intéressés. Et sur la question d'Audimat, il y avait déjà l'année dernière cette volonté-là, mais c'était techniquement pas possible. Et donc c'est pareil, c'était toujours dans l'idée de dire que la musique se vit pas forcément qu'en concert, mais qu'elle a une approche aussi anthropologique ou autre. Mmh. Et là pour le coup sur la conférence Audimat, ce sera sur Mark Fisher, qui est un philosophe qui avait beaucoup interrogé la question de la musique et du capitalisme. Et du coup, c'est deux choses qui nous touchent pas mal, on le veuille ou non.
0: Et est-ce que, je me pose la question, Sega Bodega, c'est un peu la tête d'affiche?
2: Ouais, ça serait la tête d'affiche.
0: On peut le dire comme ça. J'ai eu l'impression, en voyant la com quand même dans Nantes avec les affiches. J'ai vu parce que j'avais écouté, mais en fait je savais pas, mais en me renseignant, que c'était ça a été un producteur pour Björk, Rosalia et Shy Girl.
2: Ouais.
0: Donc bon, clairement Björk et Rosalia, deux de mes artistes préférés all time, donc je comprends pourquoi j'aime bien Sega Bodega. En plus on va jouer peut-être une track tout à l'heure qui est avec Arca. Bon, là on voit que l'artiste travaille quand même avec vraiment des personnes qui bougent les lignes de la musique électronique, enfin qui les écrabouillent même et refont à leur manière, et que c'était un show audiovisuel. Donc est-ce que tu peux nous expliquer un petit peu ce show?
2: Eh bien j'aimerais bien, sauf qu'en fait on va le découvrir. En fait nous on était intéressés, alors pour la petite histoire, et ça c'est le genre de truc

0: qui nous arrive jamais, c'est que Sega Bodega voulait jouer à Déroute.
1: Ah.
0: C'est-à-dire que son agente européenne nous a contacté pour dire est-ce que vous voulez faire Sega Bodega parce qu'il veut venir jouer à Déroute. Donc,
2: incroyable.
0: Oui, voilà. Donc nous on a dit oui. Ça tombe bien, on aime beaucoup Sega Bodega. Donc du coup on l'a invité et c'est lui ensuite qui a dit je vais pas faire un show de Sega Bodega tel que j'ai pu le faire par le passé, je vais présenter Unadulterate, qui est a priori tout ce que je sais c'est que c'est une déclinaison d'un de ses tracks de son dernier album, puisqu'il y a un de ses tracks qui s'appelle Adulterate. Donc voilà. Mais derrière, ça va être full découverte pour nous tous et nous toutes.
1: Tu nous parlais tout à l'heure des artistes qui vous contactaient pour faire partie du roster et que c'était pas forcément approprié. Là, c'est plutôt la bonne nouvelle, quoi.
0: Grave.
1: Et ben on va finir l'émission là-dessus. On va écouter 6KD, mais avant ça, on va se dire au revoir. Et merci Mélène d'avoir répondu présent. Donc pour rappel, le festival Déroute, ça a lieu du mardi 11 novembre au samedi 15 novembre entre le lieu unique Askip, Lune Froide et le cinématographe. On vous conseille voilà, de prendre vos places, d'aller sur le site très bien fait où il y a toutes les informations sur les artistes. Et on va écouter l'artiste Sega Bodega qui joue samedi soir et qui est là en featuring avec Arca. Et on vous laisse ensuite avec Antonio pour Lisboa Mulata.
3: Ciao. Salut,
2: Mélène.
3: Salut, ciao.
0: Salut.

0: 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Il est minuit.
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0: 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Il est 1h du matin.
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0: 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Il est 2h.
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